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7: Bonjour à toutes et à tous et bienvenue dans l'émission In Situ. Nous sommes très heureux de vous retrouver pour cette sixième saison. Le concept de cette émission, vous faire découvrir des lieux incontournables de notre région, le tout accompagné d'interviews de celles et ceux qui les connaissent et les font vivre. Nous terminons la traversée du département de l'Aude. À travers quatre émissions, nous abordons quatre thématiques chères à ce département afin de découvrir tout ce que nous pouvons y trouver en termes de tourisme scientifique. Pour ce quatrième et dernier épisode de la saga audoise, nous partons à la découverte du parc naturel régional de la Narbonnaise en Méditerranée. Le territoire du parc naturel régional de la Narbonnaise en Méditerranée s'étend sur une surface de plus de 70 000 hectares. Il représente en France l'un des derniers grands sites naturels préservés de cette ampleur en bord de Méditerranée. Créé le 18 décembre 2003, ce parc naturel régional est reconnu nationalement pour ses paysages et sa biodiversité. Son équipe de professionnels et d'experts est chargée d'en préserver et d'en améliorer la qualité de vie en partenariat avec les élus, les habitants ainsi que les partenaires. Les 22 communes concernées ainsi que les partenaires institutionnels que sont la région, le département et l'agglomération veulent faire du parc un atout en conjuguant le développement économique durable et la préservation de l'environnement et du patrimoine. Nous profitons de cet épisode pour parler du parc et de sa biodiversité, mais également pour aborder la question de la reconstruction des écosystèmes après des phénomènes d'incendie tels que ceux qui ont ravagé le département au cours de l'été 2025. Pour ce magazine, nous nous sommes entretenus avec deux spécialistes du parc naturel régional de la Narbonnaise en Méditerranée. Laura Sigala, responsable communication, et Katialine Fortunescence, responsable du pôle biodiversité et agriculture. Nous partons tout de suite à la rencontre de Laura Sigala, responsable communication. Elle nous présente ce qu'est un parc naturel régional et nous dit sur quelle surface s'étend celui auquel nous nous intéressons.
8: Un parc naturel régional est un syndicat mixte, en fait. Il y en a 59 en France. Et c'est reconnu, en fait, c'est un territoire qui est reconnu nationalement pour la richesse de ses patrimoines naturels, paysagers et culturels. Voilà. Après, c'est pas un espace fermé ou figé. En gros, notre objectif, c'est de concilier la préservation de l'environnement avec les activités humaines. Donc, en accompagnant les communes, les habitants, les acteurs locaux autour d'un projet commun. Et l'idée, en fait, c'est qu'on veut vraiment trouver un équilibre entre préservation des paysages, protection des milieux naturels, mise en valeur du patrimoine culturel. Donc, pour donner quelques chiffres sur la Narbonnaise, notre territoire s'étend sur près de 77 000 hectares, dont 12 000 hectares de lagunes. Et en fait, on est regroupé sur 25 communes, donc qui sont classées parc. Après, par rapport à notre équipe, nous, on est sur une quarantaine d'agents, donc 5 établissements. Il y a le parc avec ses différentes missions, biodiversité, éducation au territoire, énergie, eau, etc. Et ensuite, il y a la réserve naturelle régionale de Sainte-Lucie, la charpenterie de marine, la maison de la Narbonnaise et le GAL via Domitien. Voilà.
9: Quelle est l'histoire de ce parc naturel régional? De quelle volonté est-il né et qu'abrite-t-il?
8: Alors, le PNR de la Narbonnaise, en fait, c'est aux alentours des années 80, c'est une poignée d'élus en fait locaux qui ont décidé, en fait, de voilà, ils se sont dit que c'était quand même un territoire exceptionnel, que l'idée, en fait, il fallait quand même accompagner son développement, donc ouais, dans les années 80. Et il y a eu une sensibilité autour de la richesse écologique et paysagère de la Narbonnaise. Aussi, on peut dire que on a un territoire où il y a quand même beaucoup de pression exercée sur le littoral méditerranéen, que ce soit l'urbanisation, la fréquentation touristique et la fragilité des lagunes, des espaces naturels. Donc, on a pu obtenir un premier label en 2003 jusqu'en 2010. Et après, on a renouvelé notre label jusqu'en 2025. Voilà, donc c'était une charte de 15 ans. Et actuellement, là, nous sommes en pleine révision de charte pour réécrire voilà, le projet de territoire. Et nous devrions être labellisés courant 2027 jusqu'en 2042. Et après, la Narbonnaise, voilà, c'est vraiment un territoire vivant, marqué par une forte identité méditerranéenne, donc que ce soit la viticulture, la pêche lagunaire, les traditions locales, et un patrimoine historique et paysager exceptionnel.
9: Quel est le rôle d'un projet tel que celui du parc naturel régional de la Narbonnaise en Méditerranée, et comment s'inscrit-il sur son territoire, et quelles sont ses principales missions ?
8: Le rôle du parc, c'est d'accompagner le territoire. On agit vraiment comme un outil de coopération entre les communes, les habitants, les associations, les professionnels, les partenaires institutionnels. On a défini, donc, comme je disais avant, un projet collectif défini dans une charte. Et cette charte, elle fixe les grandes orientations du territoire pour 15 ans. Et après, donc, on a cinq grandes missions, en fait, qui est valable dans tous les parcs naturels régionaux. Déjà, c'est la protection, la gestion et la valorisation du patrimoine naturel, culturel et paysager. Ensuite, on a la participation à l'aménagement du territoire, le développement économique, social, culturel et aussi la qualité de vie. Quatrième point, donc, l'accueil, l'information et l'éducation au territoire. Donc auprès de nombreux publics, donc notamment les jeunes ou les enfants. Et ensuite, l'expérimentation et l'innovation. Donc concrètement, on peut dire que le parc mène de nombreuses actions de terrain, que ce soit la préservation de la biodiversité, la sensibilisation de tout public, l'accompagnement des communes. Ça peut être sur différentes questions, que ce soit l'eau, l'énergie, la valorisation des paysages, l'urbanisme. Et aussi, on participe donc au soutien des acteurs locaux ou encore au développement d'un tourisme durable.
9: Quels sont les principaux attraits touristiques du parc naturel régional de la Narbonnaise en Méditerranée ?
8: Notre territoire, il offre une grande diversité d'expériences entre mer, nature, patrimoine. On a vraiment la chance d'avoir des attraits touristiques vraiment très variés, donc que ce soit les étangs, les lagunes, les plages, le massif de la Clape et les Corbières maritimes, les salets, les paysages viticoles. On a aussi des ports méditerranéens très attractifs comme Bâche, Gruissant ou encore Le Cat. Aussi, ce qu'on valorise beaucoup, nous, c'est les activités de pleine nature, donc les randonnées, le vélo, l'observation des oiseaux. Et aussi, on peut dire qu'on a une gastronomie locale et des vins, les vins du territoire quand même qui sont très exceptionnels. On s'appuie également sur des offices de tourisme qui participent à la valorisation et à l'accueil des visiteurs, que ce soit donc la Côte du Midi, l'office de tourisme de Gruissant et aussi l'office de tourisme de Le Cat. Et par rapport au parc, nous, donc, on a un établissement aussi, donc la Maison de la Narbonnaise, qui est située au siège du parc, au domaine du Grand Castelou à Narbonne. Et ça constitue une véritable porte d'entrée du territoire. On a une exposition, on propose des animations, des sorties nature, un belvédère pour avoir une vue exceptionnelle. Et on est ouvert aussi d'avril à octobre.
9: Ce parc naturel régional étant situé dans le sud de la France, quelles actions de sensibilisation mettez-vous en place auprès du grand public afin de mêler tourisme et préservation ?
8: Alors, on organise pour la période estivale des animations nature avec le réseau des animateurs du parc, voilà, qui propose différentes animations, des sorties accompagnées, des ateliers, des conférences. On peut aussi proposer au parc des expositions, des événements destinés aux habitants comme aux visiteurs. On soutient aussi des partenaires, en fait, sur les événements qu'ils peuvent proposer. Et nous, de notre côté, on peut aussi mener des campagnes de sensibilisation sur plusieurs thématiques, que ce soit donc la préservation des oiseaux sur les plages, les lagunes, le respect des espaces naturels sensibles. Là, en ce moment, il y a une thématique qui revient beaucoup, donc c'est les risques d'incendie en période estivale. Donc actuellement, on est en train de travailler dessus justement pour mieux communiquer auprès du grand public et des élus. Il y a aussi la protection des zones humides et la lutte contre les dépôts sauvages. Donc on met en place en fait des documents, des conseils qui sont consultables sur notre site internet et qui sont accessibles à tout le monde.
9: Et votre site internet ?
8: Alors c'est parc-naturel-narbonnaise.
7: Nous venons d'entendre Laura Sigala, responsable communication. Le parc naturel régional de la Narbonnaise en Méditerranée abrite une biodiversité riche et variée. Nous sommes partis à la rencontre de Katialine Fortunescence, responsable du pôle biodiversité et agriculture. Elle revient avec nous sur les espèces végétales et animales spécifiques que l'on retrouve au sein du parc.
2: On a déjà sur le massif de la Clape une plante, une fleur de la famille des chardons qui s'appelle la centaurée de la Clape. Une fleur de la famille des centaurées, c'est une grande famille, les familles centaurées, mais celle-là, elle est vraiment spécifique au massif de la Clape et elle existe nulle part ailleurs dans le monde. Donc c'est vraiment d'une valeur inestimable pour notre territoire. Après, il y a d'autres espèces qui ne sont pas forcément uniques au monde, mais qui sont particulièrement rares et protégées, comme l'aigle de Bonelli. Il doit y avoir une quarantaine de couples d'aigles de Bonelli en France. On en a deux en Arbonnaise. Donc ça aussi, c'est des espèces qui sont rares, protégées, en danger, et sur lesquelles on essaie de faire ce qu'il faut pour arriver à les préserver. Et après, comme le territoire du parc Narbonnaise est un territoire en région méditerranéenne littorale, on a aussi beaucoup d'espèces qui sont liées à la proximité de la mer et aux très très vastes zones humides qu'on a. En fait, la grande richesse du parc Narbonnaise, c'est qu'on est à la fois un milieu méditerranéen avec du relief, des massifs, mais aussi littoral avec des très grandes surfaces de zones humides lagunaires. Et donc, on a presque un mini condensé de régions méditerranéennes avec des milieux très secs aux milieux les plus humides, de l'eau douce à l'eau salée. Voilà. Donc, on a 350 espèces d'oiseaux visibles en Arbonnaise sur peut-être 450 visibles en France. Donc, c'est vraiment très, très riche, notamment pour les oiseaux, mais aussi pour plein d'espèces de chiroptères, de chauves-souris. Parce qu'on a des grottes, des cavités, des jolis corridors. Voilà, on reste un territoire littoral très préservé sur la côte méditerranéenne. Et donc, on a une très, très grande richesse en termes de biodiversité.
9: Quelles sont les missions du parc naturel régional de la Narbonnaise en Méditerranée en termes de préservation de la biodiversité?
2: Alors, beaucoup de choses. Alors, comme on est un territoire littoral, il y a aussi beaucoup de monde qui vient... surtout dès qu'il fait un peu beau, mais ça ne se limite vraiment pas à la saison estivale. Hein, la saison de forte fréquentation chez nous, elle est du printemps à l'automne. C'est aussi des périodes de l'année qui sont de forte sensibilité pour la faune, puisque le printemps, c'est toute la saison de reproduction. On a beaucoup d'espèces d'oiseaux migratrices qui ne passent pas forcément l'hiver chez nous, mais qui viennent se reproduire chez nous. Et ça correspond aux périodes où nous, êtres humains, avons envie de sortir après l'hiver et de profiter des espaces naturels, ce qui est très bien. Parce que l'homme a besoin de nature, et si on veut que l'humain préserve la nature, il faut qu'il puisse vivre des moments de nature. Mais la question, c'est comment aller dans les espaces naturels sans risquer de déranger des espèces à un moment où elle est cruciale au nid. Donc la mission du parc, ça va être à la fois... d'informer les gens de cette grande richesse, de ces patrimoines qui sont les nôtres, pour qu'ils aient envie de les préserver et de mettre en place les dispositifs qui vont leur permettre de profiter de la nature sans déranger. Donc là, en ce moment, on est au mois de mai, c'est le début de la saison de nidification pour ce qu'on appelle les larolimicoles, c'est-à-dire c'est des oiseaux de plusieurs familles d'oiseaux, de l'aridée et de l'imicole, donc de la grande famille des mouettes, on va dire, qui sont des oiseaux qui nichent sur le sable, dans un nid, à même le sol, avec des œufs qui sont d'un mimétisme confondant, qui sont exactement de la même couleur que le sable, donc on peut très bien marcher dessus sans le savoir. Et donc on va essayer de repérer où s'installent les colonies, pour voir s'il y a des secteurs où, du fait de la fréquentation estivale à venir, on aurait besoin de mettre des panneaux, des filets pour protéger les colonies et empêcher que les gens pénètrent dans les colonies sans vraiment s'en rendre compte. Voilà, c'est un exemple d'action. On mène aussi pas mal d'actions de suivi scientifique pour pouvoir suivre l'évolution de certaines populations d'espèces qui sont protégées sur des îles. Voilà, on essaie de repérer les hotspots de biodiversité pour pouvoir voir si est-ce qu'il y a des actions d'urgence à mener par rapport à la fréquentation ou pas. Ça, c'est pour les actions qu'on mène surtout à cette saison-là, mais on a aussi beaucoup de suivis qui vont concerner la flore ou les habitats pour voir comment nos milieux évoluent, aussi dans un contexte de changement climatique qui a un impact très fort sur la biodiversité, qui nous permet d'envisager des actions à mettre en œuvre pour essayer de faire en sorte que cette biodiversité soit dans le meilleur état possible pour qu'elle puisse affronter le changement climatique. Et après, bon, je donne quelques exemples. Ici, sur le Grand Castelou, où la maison du parc est implantée, on est sur un très vaste complexe de zones humides qu'on met en eau aux bonnes périodes, c'est-à-dire à l'automne, avec de l'eau douce, pour recréer la plus grande diversité possible de zones humides, des plus douces aux plus salées. Voilà, donc c'est une gestion active, hydraulique, avec des secteurs où on essaie d'accueillir de la reproduction d'oiseaux, donc on va maintenir certains niveaux d'eau. Et d'autres secteurs, on va être plutôt sur des enjeux liés à la flore patrimoniale, et donc ça va être d'autres niveaux d'eau ou un assèchement plus précoce. Voilà, donc il y a beaucoup d'actions, d'informations, beaucoup de sensibilisation, parfois de protection sur des zones fréquentées, ou beaucoup d'actions de gestion hydraulique et pas mal de suivi scientifique pour documenter un petit peu et comprendre les effets des actions qu'on mène.
9: Nous gardons encore en mémoire les incendies qui ont ravagé une grande partie de l'Occitanie l'été dernier. Quelles actions de protection de la biodiversité mettez-vous en place afin de limiter les risques ?
2: Alors sur les massifs, ça fait longtemps maintenant, on va dire une vingtaine d'années, que le parc a œuvré pour le redéploiement pastoral. En Narbonnaise, on est sur un territoire où, en dehors des zones humides où on a des élevages, qui avaient quelques élevages qui se sont maintenus, sur les massifs, donc sur les milieux secs, c'est une activité qui avait quasiment totalement disparu de notre territoire. Donc on a beaucoup travaillé, notamment avec la Chambre d'agriculture, pour inciter des éleveurs à se réinstaller sur le territoire. Pourquoi ? Parce que s'il n'y a pas d'élevage aussi sur ces secteurs, en fait, les pelouses méditerranéennes, qui sont d'une très grande biodiversité, à la fois par la flore, mais par aussi la présence de nombreuses espèces d'insectes, donc d'oiseaux, donc voilà toute la chaîne trophique qui se met en place. S'il n'y a pas d'élevage, ces pelouses sont gagnées par la garrigue, puis par la pinède, et in fine, s'il ne se passe rien, en particulier s'il n'y a pas d'incendie, la pinède sur le long terme est remplacée par le chêne vert. Mais finalement, le stade où il y a le plus de biodiversité, c'est le stade de la pelouse. Donc c'est à la fois un milieu qu'on va chercher à préserver le plus possible parce que c'est le stade où il y a le plus de biodiversité et c'est aussi un stade végétal qui présente le moins de risques par rapport à l'incendie. Donc ça fait longtemps qu'on mène des opérations de redéploiement pastoral en essayant d'aller chercher les éleveurs pour qu'ils aient un intérêt à venir s'installer chez nous, même si c'est pas forcément pour toute l'année. Et on les accompagne parfois donc avec les communes de notre territoire ou d'autres partenaires en procédant à des ouvertures de milieux pour permettre aux éleveurs de venir pâturer et donc ensuite d'avoir un risque incendie qui est plus faible et une biodiversité qui est plus importante. Donc ça, c'est malheureusement quelque chose qui prend beaucoup de temps et à une échelle d'un aussi grand territoire que le nôtre, peut parfois manquer de visibilité en paysage parce qu'il faudrait qu'on arrive à couvrir beaucoup plus de surface. C'est clair que les incendies de l'été dernier remettent ce dossier-là, on va dire, sur le haut de la pile. Et surtout, on l'espère, vont permettre de nous... Enfin, peut-être triste à dire, mais de nous faciliter la tâche. C'est-à-dire que c'est un sujet qui devient prégnant dans la population a bien conscience qu'on a besoin de se protéger des incendies, et clairement l'outil, le redéveloppement pastoral est le meilleur outil pour ça. Donc on mène pas mal d'actions. La plus emblématique se déroule à Noël. C'est celle qui nous permet de communiquer mieux sur ce sujet-là. On organise des opérations de travaux citoyens, de coupe de petits pins d'Alep dans des secteurs qu'on choisit justement pour des raisons d'intérêt pour la biodiversité. Ça s'appelle l'opération pin d'Alep de Noël. Et en fait, on organise des coupes de pins de Noël et on les distribue gratuitement à la population pour que les gens puissent les utiliser en arbre de Noël, en sapin, sauf que ce n'est pas des sapins, c'est des pins, et les décorer leur salon avec. Voilà. Et c'est pour nous l'occasion de parler de cette problématique de pelouses méditerranéennes qui disparaissent à la faveur de la fermeture des milieux, et de l'intérêt de ces pelouses et à la fois du risque incendie.
9: Et justement, pour continuer sur la thématique des incendies, quel est l'impact sur la biodiversité du parc naturel régional et comment se reconstruit cette biodiversité ensuite ? Quel est l'impact sur la biodiversité du PNR et comment se reconstruit cette biodiversité ensuite ?
2: Alors, au moment de l'incendie, évidemment qu'il peut y avoir des dégâts, puisque en fait, il y a de la végétation qui brûle, donc il y a un dégât net et surtout un dégagement de gaz à effet de serre immédiat. Donc ça, c'est une problématique environnementale qui ne concerne pas que la biodiversité. Et il peut y avoir des animaux qui sont pris au piège. Ce qui va être très différent en fonction de quelle espèce on parle et surtout de quelle période de l'année se déroule l'incendie. Plus on est sur des espèces qui peuvent se déplacer vite ou s'envoler, moins l'impact est grand. Sauf si on est à une période un peu précoce de l'incendie dans l'été, auquel cas, par exemple pour les oiseaux, les poussins seront encore au nid et pas en capacité de voler. Donc si c'est le cas, ces animaux-là vont mourir. Mais plus globalement, à l'échelle de l'ensemble des milieux naturels et de la faune, finalement, c'est dans les quelques années après un incendie, je parle d'incendie en milieu en massif, en milieu sec, parce qu'on peut aussi avoir des incendies sur des zones humides, ça c'est déjà arrivé, parce qu'elles ne sont pas humides forcément toute l'année. Mais voilà, on va dire l'impact global de la biodiversité sur les massifs, sur le moment, eh bien, il va y avoir de la mortalité, mais dans les années qui suivent, dans les phases où la pinède ou la garrigue n'a pas encore complètement refermé les milieux, on est sur une phase où on a vraiment un gain de biodiversité parce que les pelouses méditerranéennes, c'est ce que je disais tout à l'heure, sont des milieux extrêmement riches avec beaucoup de plantes différentes, notamment des orchidées. Pour le coup, les orchidées sont quasiment toutes protégées sur notre territoire. Qui dit diversité de plantes dit diversité d'animaux qui mangent ces plantes et notamment aussi diversité d'insectes, donc d'oiseaux. Donc voilà, et on se retrouve

0: s'épuiser. C'est ça la vraie différence, et c'est ça la problématique du changement climatique aujourd'hui, c'est que il va complètement aggraver le risque incendie et surtout augmenter la récurrence d'incendie. Et je parle même pas des problèmes de canicule qui peut y avoir entre, qui font souffrir énormément les espèces, y compris les espèces méditerranéennes. Donc un incendie pris tout seul, dans les années qui suivent, en fait, il y a plutôt un gain de biodiversité. La problématique pour nous aujourd'hui, c'est la récurrence de ces incendies à un même endroit.
1: Nous restons avec Katialine Fortunescence. Nous abordons désormais avec elle le sujet des incendies et de la reconstruction des écosystèmes après ce type de catastrophe. Lorsque des phénomènes d'incendie se déclarent dans des zones très vastes, comme cela a été le cas en août 2025 dans l'Aude, cela a un impact sur la faune locale. Katialine Fortunescence nous raconte comment agissent les animaux dans ces situations.
0: À l'été 2025, il y a eu sur notre territoire, on a été concerné par 5 incendies, ce qui est vraiment, et 5 incendies dont deux très importants, celui de Fontfroide et celui de Ribaute. Et là, effectivement, à cette échelle-là, l'impact peut être différent. C'est-à-dire que sur des incendies de très grande ampleur, déjà, la fuite pour certains animaux ne sera pas forcément possible sur d'aussi grandes distances. Ce qui est particulier de l'incendie de Ribaute, c'est qu'il a atteint des vitesses de propagation qui étaient très très grandes, de l'ordre d'une dizaine de kilomètres heure. Ça, c'est vraiment inédit. Donc, ça veut dire qu'il y a potentiellement plus d'animaux qui ont été piégés. Pour la recolonisation végétale et donc toute la faune qui suit avec dans les années qui suivent, on suppose que ça va du coup être plus long. C'est-à-dire que la recolonisation, elle se fait par les lisières d'un incendie. Surtout si jamais on a eu des températures très très hautes à certains endroits, ça veut dire que la faune du sol a aussi brûlé à cause des très très fortes températures. Ça a été le cas dès que les incendies sont vraiment sur des grandes surfaces, il y a aussi des très fortes températures. Donc plus l'incendie est grand et plus la recolonisation vers le cœur de l'incendie, vers le cœur de la zone brûlée, on va dire, sera lente du fait de cet effet lisière important. Donc ça, c'est quelque chose qui est particulier aux gros incendies. Mais c'est quelque chose qu'on va essayer de mesurer. On travaille avec le CNRS à Montpellier et avec le parc naturel régional Corbière-Fenouillèdes pour accompagner un programme de recherche qui vise à voir comment la biodiversité reconquiert les zones incendiées mais sur des très grands feux. Donc on est en train d'équiper certains points du territoire pour pouvoir faire ce suivi de la recolonisation de la biodiversité sur les zones avec des incendies qui ont été de grande surface.
2: Du côté des animaux et de toutes les espèces qui peuplent cette zone, comment se passe la suite? Certaines espèces sont-elles protégées particulièrement et réintroduites ensuite?
0: Alors, il y a les espèces qui recolonisent naturellement, donc je disais tout à l'heure, il y a beaucoup d'espèces rares et protégées qui recolonisent, donc il y a une phase où on va essayer de mettre en place une gestion qui permet de les préserver, notamment la réintroduction de troupeaux. C'est pour ça que pour nous, le redéploiement pastoral, c'est vraiment un levier hyper important. Par contre, sur la question de la replantation, parce que c'est souvent une question qui est posée, c'est celle-là qui est un peu induite par la question que vous me posez, c'est est-ce qu'on va replanter certaines espèces à un endroit pour leur permettre de repousser plus vite? Non, ou alors de manière très ponctuelle, déjà parce que ça coûte excessivement cher. Si j'en crois les chiffres de l'ONF, on est pour replanter une forêt, on est de l'ordre de 10 000 euros par hectare. Donc je vous laisse faire le calcul en fonction des surfaces qui ont été brûlées l'an dernier. Mais par contre, en fait, la nature et la forêt méditerranéenne en particulier n'a pas vraiment besoin de nous. Ce que je disais, c'est que la forêt méditerranéenne est très, très adaptée à l'incendie parce que ça fait partie du fonctionnement de l'écosystème. Il faut juste lui laisser le temps de repousser. Donc on est vraiment sur la pelouse, puis la garrigue, puis la pinède, puis la forêt de chênes verts. Le pin d'Alep surtout depuis l'été dernier, très décrié parce qu'il brûle. Mais en fait, si on arrive à avoir des périodes suffisamment longues où il n'y a pas d'incendie dans une pinède à pin d'Alep, elle prépare l'arrivée du chêne vert ensuite. Parce qu'un chêne vert, il ne pourra jamais pousser en plein cagnard l'été, surtout

0: toutes les températures qu'on a maintenant, il a besoin d'un peu d'ombre au début. Donc vraiment, la pinède, c'est le stade avant la chaîne des vertes. Donc il nous faudra, on espère qu'on arrivera à atteindre ces stades-là de la forêt ultime, qui est la forêt de chêne vert chez nous, mais on ne pourra pas atteindre ce stade-là sans passer par la phase de pinède. Donc la gestion qui pourrait être faite, qui est une gestion forestière, c'est de pouvoir intervenir au bon moment quand on a un couvert forestier déjà un peu intéressant, pour pouvoir créer ponctuellement des zones de lumière qui vont permettre à une flore non résineuse de pousser. Donc ça, c'est de la gestion forestière typique. Encore faut-il en avoir les moyens, parce que comme on est sur des forêts qui ne sont pas des forêts de production, il faut avoir des moyens pour les gérer, et ça coûte des sous.
1: Nous réalisons cet épisode en cette période pré-estivale, afin de prévenir des risques d'incendie. Qu'est-ce que le grand public doit savoir et quels sont les comportements à adopter ?
0: Hyper important de comprendre qu'un feu, ça démarre avec trois fois rien. Donc, on constate encore tous les jours des comportements de personnes qui ne se rendent pas compte de l'impact que peut avoir de jeter un mégot à travers la fenêtre. C'est pas paraître une évidence de le dire, mais c'est encore des choses qu'on voit aujourd'hui. Idem pour le fait de faire un feu ou un barbecue à proximité d'une zone où il y a des arbres, en particulier des résineux. Enfin, ce qu'on appelle les bélugues, ça s'envole avec l'air chaud, et ça va se déposer à un endroit qui peut être pas forcément à proximité du feu et qui va déclencher un incendie. Donc vraiment, il faut se rendre compte que l'énorme majorité des incendies qui se déclarent chez nous sont d'origine humaine. Il arrive que ce soit un pyromane, mais dans l'énorme majorité des cas, c'est un accident. Des travaux, quelqu'un qui va faire des travaux dans son jardin, une étincelle, et ça démarre. Donc c'est surtout ces comportements-là qui sont les plus problématiques. Nous, il y a 2 ans, il y a des personnes qui, alors que le massif de la Clape était fermé pour raison de risque d'incendie sévère, on s'est rendu compte que dans une des grottes qu'on suit parce qu'il y a une colonie de chauves-souris, des gens étaient venus faire un feu dans la grotte, probablement en se disant que ça serait, ça se verrait pas. Enfin, du coup, on s'en est rendu compte a posteriori, mais voilà, les bélugues peuvent s'envoler avec la fumée du feu et aller déclencher un incendie à quelques mètres de là. Donc, ça, c'est vraiment le plus important. C'est le fait de ne pas prendre le risque de déclencher un incendie. Et après, il faut évidemment se renseigner quand on va se promener dans nos massifs, parce que de plus en plus, on met en place... on est général, hein, les communes, l'intercommunalité, les pouvoirs publics mettent en place des dispositifs qui permettent de prévenir le risque incendie et de protéger les populations ou les gens qui viennent visiter. Donc il faut se renseigner, regarder si on est sur des secteurs qui sont ouverts au public en raison du risque, et surtout suivre les indications qui sont celles données par les pouvoirs publics.
2: Nous remercions Katialine Fortunescence, responsable du pôle biodiversité et agriculture. Ainsi se termine cet épisode d'In Situ, consacré au parc naturel régional de la Narbonnaise en Méditerranée. Nous remercions Laura Sigala et Katialine Fortunescence pour leur participation. Rendez-vous tous les derniers vendredis de chaque mois à 14h et le dimanche qui suit à 10h pour nos prochaines émissions. D'ailleurs, pour le prochain épisode, nous entamerons la découverte d'un nouveau territoire, celui du Tarn-et-Garonne. Vous pouvez également réécouter le podcast de cette émission et tous ceux consacrés à l'Aude sur le site de Radio Campus Montpellier.
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3: Il se frotte les mains, puis le cou, rassemble des miettes imaginaires sur le coin de la table. Un geste presque imperceptible, comme s'il cherchait où poser sa voix. Au premier abord, Philo est timide. Pas la timidité fermée, non. Celle des gens qui observent avant d'entrer dans la danse. Il vous regarde avec douceur, un peu en retrait, comme s'il voulait s'assurer que la rencontre mérite d'exister. Et puis il sourit. Et là, quelque chose s'ouvre. Sa boutique a son image, on y entre comme on embarque, il y a des instruments posés contre les murs, des guitares, sitars, tambours, des livres empilés, des feuilles griffonnées et des disques colorés et poussiéreux. Des objets rapportés d'ailleurs, tissus indiens, petits objets entassés dans une étagère ballante. On sent le voyage, la poussière des routes, l'encens Spiritual Sky, dont la fumée diffuse des halos autour des sculptures en argile. Philo est né à Arles. Enfant et premier artiste de la famille, il fabrique déjà ses propres instruments, des batteries avec des poufs, des guitares avec des élastiques. Il dessine, écrit des poèmes, envoie des planches de BD aux journaux et impressionne ses camarades d'école. À 16 ans, il monte son premier groupe de rock garage psyché, Cyanure. Il est bassiste et chanteur, n'y connaît rien au solfège et c'est tant mieux. Il apprend sur le tas, sur scène. Il désaccorde ses guitares pour inventer d'autres accords et faire naître de nouvelles mélodies au sein du groupe Santal, 20 ans plus tard, où l'on retrouve un mélange de folk, jazzy, funky world.

0: À 17 ans, Philo quitte ses parents et sa ville natale pour traverser la France en troubadour. Ce qui lui plaît, c'est chanter ses propres chansons et vivre de ça.
1: C'était un peu militant, c'était un peu militant de gauche, on va dire, mais aussi écolo, quoi, vachement. Donc moi, je composais sur la femme aussi, parce que bon, voilà, je suis séduit par la femme, c'est pas original, et la façon dont je la vénère, j'explique tout ça de façon poétique dans pas mal de chansons aussi, que l'humain est une espèce de virus de cancer pour la planète. Et puis aussi sur la déambulation, le fait de faire la route, de se retrouver seul, mais libre.
0: Sur la route, il rencontre une femme qui deviendra la mère de ses deux enfants. Elle l'aurait suivi jusqu'en Inde en stop, peut-être même jusqu'au bout du monde. Mais la vie en décide autrement. Elle tombe enceinte et se découvre un désir de famille. Alors Philo accepte de changer de cap. Le grand départ est remis à plus tard et c'est une autre aventure qui commence, celle de construire à deux un foyer. Puis la radio, 8 ans d'antenne, 3 émissions dont une émission axée sur le blues, Blues Mutant, célèbre dans les années 90 et lui permettant d'être invité comme journaliste sur des festivals. Toujours animé par la passion pour l'Inde, il rejoint l'association de danse indienne montpelliéraine Anjali et y publie pendant 2 ans le trimestriel Écho de l'Inde. En 2000, il s'envole pour le nord-est de l'Inde à Benares, ville mythique et mystique, terre sacrée des Shivaïtes où la musique ne distrait pas. Elle guide, elle élève. Il apprend le hindi, étudie les ragas, la théorie musicale indienne. Et ce que vous entendez en fond est de Philo, un chant en hindi composé, jamais diffusé, cherchant à imiter certains chants traditionnels, dévotionnels. Il y aurait tant à dire sur cet homme, sur les rêves qui l'ont porté et qui le portent encore, mais 10 minutes de chronique n'y suffiront pas. Bon, je continue quand même. Son éditeur disparaît, liquidation. Philo, ayant déjà créé sa maison d'édition Philosphère, publiera désormais ses propres livres. Quand la politique de Sarkozy l'indigne, il imprime et colle des journaux militants sur les murs. Quand il fantasme sur un travail en collaboration avec une chorale, il rencontre un curé et mêle des voix féminines angéliques et des chœurs d'église au rock pour un album sur la mort.

0: On peut aussi mentionner une multitude de passions sportives comme le kung-fu et l'escalade sans système de protection pour tester les limites du corps et l'adrénaline. Des projets chorégraphiques et photographiques dont quelques photos encadrées traînent encore derrière le rideau de la cuisine. Aujourd'hui, aux 3 rue Saint-Pierre, Philo tient un salon de thé de chai, un prétexte pour rencontrer de nouveaux visages et nous inviter à découvrir son univers.
1: Mais bon, voilà, je survis, tant bien que mal. Je me débrouille toujours, chaque mois, c'est le défi, quoi. Mais c'est pas grave, je suis heureux quand même comme ça. Moi, je cherche pas à gagner du fric, je cherche juste à survivre assez pour créer, quoi. Parce que créer, voilà, c'est ce qui est important.
0: Son prochain album, Phil Underground, Head on the Moon, qui sortira au printemps, pourrait bien être le plus abouti de tous. Il y parle d'écologie, d'environnement et de l'homme qui a empoisonné la terre qu'il habite, devenant lui-même sa propre menace. Chaque instrument s'entrelace avec une précision presque mystique. Chaque chanson ouvre une sphère unique dans un univers de rock progressif, psychédélique, indescriptible. Avant, il fabriquait seul ses samples sur ordinateur. Des heures de travail et le rendu n'étaient pas le même, moins propre, moins professionnel. Maintenant, il s'entoure. Il rencontre les musiciens en ligne, un pianiste, un batteur, un synthé, un métalleux pour un solo de tuerie, un guitariste classique et une flûtiste, tous deux virtuoses. Chacun aux quatre coins de la France. Parfois, ce sont des rencontres et collaborations musicales inopinées. Un violoncelliste italien, une anglaise entrée un jour dans sa boutique à qui il demande de réciter d'une voix neutre et impeccable la liste des inventions humaines du feu à l'intelligence artificielle. Il leur décrit ce qu'il a dans la tête. Il chantonne, il mime un rythme sur sa guitare ou son ordinateur, cherche les mots. Et ensemble, ils donnent chair à ce qui n'existait que dans son imaginaire. Bon, son plus grand rêve, ce serait de monter un groupe de rock. Ce serait, pardon, qu'un groupe de rock reprenne ses morceaux sur scène, ses mélodies et ses transes musicales reprises par d'autres. Mais une écoute vraie et attentive lui est déjà précieuse autour d'une tasse de chai, son chat blotti dans des coussins. Bon, rencontrer Philo, c'est pas seulement croiser un musicien, c'est entrer dans un univers habité par la passion, où les rêves continuent de vivre suspendus dans l'air, et où il suffit de tendre la main pour qu'ils se révèlent. C'est rencontrer l'enfant qu'il a toujours été, celui qui fabriquait des guitares avec des élastiques, qui transformait le monde autour de lui en chansons, en dessins ou en poèmes. Dans sa boutique, entre un vieux piano, des guitares à deux manches et un livre à la couverture en cuir, il vous parlera peut-être doucement au début, se frottera les mains, cherchera ses mots. Puis il vous parlera de musique, de la création et de l'art comme d'une nécessité vitale. Et vous comprendrez alors que le rencontrer, c'est déjà entrer dans son morceau, dans le souffle même de sa musique. Alors pour finir, je vous invite toutes et toutes à découvrir son univers musical via, son univers musical via Spotify et son nouvel album au printemps. Il faut taper Philo, F-I-L-O, et par exemple l'album La Danse des Arbres, pour accéder à son compte. Sa boîte d'édition, ses ouvrages, ses aquarelles, ses photos sont disponibles sur le site philosphère.fr ou directement aux 3 rue Saint-Pierre à Montpellier, où je vous encourage à aller à sa rencontre directement de son être et de son être.
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4: Le 15 janvier 2026, la France a encore été condamnée par la Cour européenne des droits de l'homme concernant les conditions de détention indignes dans les prisons françaises.
5: Ouais.
4: Je dis encore car elle a déjà été condamnée plus de 30 fois.
5: Ouais,
4: allez, tous ensemble.
5: On est chez nous, pas.
4: Oui. Allez là. Aujourd'hui dans ma chronique, on fait le point sur l'état des établissements pénitentiaires en France. Alors les prisons, elles peuvent prendre plusieurs formes. Les maisons d'arrêt d'une part, accueillant les prévenus en attente de jugement et les détenus condamnés à une peine inférieure à 2 ans. Les établissements pour peine, eux, sont réservés aux détenus condamnés à de longues peines. Il existe aussi des structures spécifiques pour les mineurs ainsi que des unités hospitalières pour les détenus ayant des besoins médicaux. Aujourd'hui, la détention est entendue comme une privation du droit d'aller et venir, ce qui signifie que le détenu conserve tous ses autres droits fondamentaux. Jusqu'en 1954, le détenu subissait la mort civile. Cela entraînait une perte totale de ses droits civiques, civils et familiaux. Aujourd'hui, le détenu a droit à une vie affective et familiale, dispose de ses droits civiques et politiques, et il a aussi droit à la vie et à l'intégrité. Bon, assez logique. Ces droits imposent des obligations à l'administration pénitentiaire qui doit garantir leur respect et assurer des conditions de détention conformes à la dignité humaine, conformément à l'article 3 de la CEDH. Au 1er décembre 2025, On compte plus de 86 000 détenus en France, répartis dans 188 établissements pénitentiaires. Le taux d'occupation des prisons atteint 136,5%. Dans certains cas, cela correspond à seulement 9 mètres carrés pour 2 à 3 détenus, obligeant certains à dormir sur des matelas à même le sol. L'intimité est donc exclue de ces milieux de vie. Ces espaces sont souvent insalubres et humides, infestés par des cafards, des rats ou des punaises de lit. S'ajoute à cette surpopulation carcérale un manque de personnel accru, qui alarme sur la prise en charge des détenus, leur sécurité et leur perspective de réinsertion face à la violence et au trafic. La qualité des soins médicaux est elle aussi mise à l'épreuve, avec une augmentation des besoins et des professionnels qui peinent à maintenir la cadence. Ce mois de mars avait lieu le jugement d'un médecin qui avait commis une erreur médicale ayant entraîné la mort d'un détenu à la maison d'arrêt de Fleury-Mérogis. L'avocat de la Défense a souligné que son client était le seul médecin pour 5000 détenus ce jour-là. Les centres pénitentiaires peinent aussi à conserver les liens d'attachement des détenus avec l'extérieur. On observe en effet une augmentation des délais pour obtenir des permis de visite ainsi qu'une difficulté d'accès au parloir d'avocat. Depuis la fin de la Seconde Guerre mondiale, l'incarcération revêt un double objectif de sanction et de réinsertion, mais ces conditions de détention freinent les perspectives d'une réinsertion durable. Le taux de récidive des sortants de prison est d'environ 30% après un an en France. Des mesures récentes ont été mises en place pour protéger les droits fondamentaux des détenus. Depuis 2021, tout détenu dispose d'un recours effectif devant le juge judiciaire en cas de conditions indignes de détention. Quelques années avant, en 2017, un contrôleur général des lieux de privation de liberté a été créé afin de veiller au respect des droits fondamentaux de toute personne détenue. Ce dernier a la possibilité de réaliser des rapports. Il rappelle à ce titre que la construction de nouvelles places dans les établissements pénitentiaires n'est pas une réponse suffisante au problème de la surpopulation carcérale qui nécessite une modification structurelle du système pénitentiaire. Parmi les recommandations figure la suppression des courtes peines de prison qui tendent à rompre le lien entre les détenus et la société. L'usage excessif des peines de prison est également remis en question au profit de peines alternatives et d'aménagement de peines. La France, c'est des détenus punis pour avoir violé la loi face à un État qui ne les respecte pas lui-même.
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0: Nouvelle semaine, nouvelle rencontre. Hier soir, j'étais au Altropisme, ce grand hangar désaffecté où les bobos viennent boire des bières, jouer à la pétanque ou chercher des plantes vertes certains samedis. Et j'étais de nouveau stupéfaite par cette foule d'étudiants qui faisaient la queue en attendant ses courses. On était là, en randonnion, bien sage, emmitouflés dans des écharpes qui grattent, à regarder s'envoler les banderoles de couleurs dans le vent. On pouvait croire à l'entrée d'un concert, mais ici, la promesse n'est pas musicale. Elle tient dans une cagette de fruits et de légumes. Alors si vous ne la connaissez pas encore, cette initiative associative, je la recommande à tous les étudiants et étudiantes. C'est Linky. Pour la faire courte, l'association récupère les invendus auprès de grossistes, d'agriculteurs et d'enseignes, souvent engagés en bio ou en agriculture raisonnée, pour les redistribuer ensuite sous forme de paniers alimentaires aux étudiants. Pour vous donner un ordre d'idée, 8 étudiants sur 10 vivent avec moins de 100 euros par mois, après avoir payé leur loyer. Mais derrière cette organisation se cachent aussi des visages, des petites mains engagées. Et comme vous le savez, bah moi c'est ça qui m'intéresse, les petites fourmis du chahut. Alors entre ces bruits de carton qu'on vide, du brouhaha, de la musique et des éclats de sourire des bénévoles, j'ai rencontré Clarisse, bénévole depuis un an à Linky. Au premier abord, Clarisse est timide et sur la réserve, mais elle a une voix douce, calme et presque apaisante. Et très vite, je découvre un nouveau visage, un peu plus lumineux et enfantin chaque seconde, à chacune de ses réponses.
9: Avant, j'étais au courant que les étudiants avaient des problèmes, que c'était compliqué pour les jeunes, etc. Mais je le voyais pas trop.
10: Ok.
9: Juste, je le savais, parce que bah entre jeunes, on en discute entre nous, forcément. Et surtout, moi, je pars du principe... en fait, pour beaucoup de gens, l'argent va être tabou. Et moi, je pars du principe que on est tous dans le même bateau. On est tous là pour apprendre, donc c'est ok si on fait des erreurs, si on sait pas gérer notre budget, etc. On est là, on est jeune, on est là pour apprendre. Donc parlons-en en fait pour s'entraider. Parce que vraiment cette notion de chacun pour soi, je trouve c'est hyper presque pas mal.
0: Clarisse me confie que parfois elle a cette impression désagréable qui colle au cœur et à la peau, que la société part en cacahuète. Des services publics qui s'effritent, un individualisme et une haine de l'autre qui montent dangereusement. Pour n'en citer que quelques-uns, puis on va pas plomber l'ambiance non plus. Alors elle et son compost se sentent souvent impuissants face au monde. Ainsi, aussi modeste soit-elle, vient l'action, pour changer le monde à sa manière, à son échelle. Et pour Clarisse, aujourd'hui, aider prend mille et une formes. Mais c'est avant tout faire un pas vers l'autre dans l'écoute active et la bienveillance. C'est aussi s'entourer de personnes engagées, curieuses et prêtes à plonger leurs mains dans la terre fertile de l'engagement. Pour se sentir moins seule face à ces combats, sûrement, et pour ressortir le cœur gonflé d'espoir surtout. Et Linky permet ça car ce n'est pas seulement une distribution alimentaire, j'insiste, où l'étudiant a l'impression de quémander quelques morceaux de poireaux et 2-3 lentilles en vrac. C'est en fait un vrai mouvement collectif où l'on propose des idées, des thèmes, des recettes ou des musiques pour rendre la distribution plus fun. On organise des activités entre bénévoles pour sortir un peu de l'isolement. On présente d'autres associations aussi pour faire connaître certaines structures ou certains droits que les 18-25 ans ignorent parfois. En fait, à Linky, les jeunes qui donnent sont eux-mêmes pour la plupart bénéficiaires. Alors ce rapport hiérarchique s'efface complètement et on s'immisce dans cet espace où chacun donne et reçoit dans une temporalité presque magique. Cette queue interminable du mercredi soir rappelle que la demande ne diminue pas. Au contraire, les distributions sont passées à 3 par semaine. Aller à Linky, c'est aussi regarder en face le nombre de jeunes qui en ont besoin et aller à leur rencontre. Alors Clarisse a conscientisé très tôt le bien-être environnemental et le bien-être animal. Elle est végétarienne depuis 1 an. Alors attention, petit moment touchant pour nos auditeuristes sensibles.
9: Elle voulait que je comprenne que c'est important. Et moi, je lui disais à chaque fois, mais maman, si je mange ton poisson, quand je vais aller à la mer l'été avec mon masque et mon tuba, il n'y aura plus rien dans la mer. Parce que, le poisson qu'on voit dans l'eau, on appelle ça le poisson. Mm-hmm. Et le poisson qu'on a dans notre assiette, on appelle ça aussi poisson. Alors que la viande, la vache dans le pré, mm-hmm. le bœuf dans l'assiette, le porc dans l'assiette, le cochon dans l'angle. Donc, il y a vraiment cette différence de langage qui a fait que, pour moi, c'était en fait... Ce qui était dans mon assiette, c'était pas un animal. Mm-mm. Alors que le poisson, c'était la même chose.
0: Maintenant, les dîners de famille constituent de véritables échanges culinaires où Clarisse peut faire découvrir le foie gras végé ou le tofu fumé à ses parents. Maintenant, la mère de Clarisse mange moins de viande, elle s'interroge davantage sur sa consommation et la provenance de son poulet du dimanche. Alors ces gestes simples de Clarisse font doucement bouger le monde autour d'elle. Et puis cette discussion avec Clarisse m'a aussi fait réfléchir sur le fait qu'avoir un œil sur ce que nous consommons et ce que l'on nous vend est nécessaire. Et les initiatives existent tout autour de nous pour ne pas renoncer à cela.
9: Chez Linky, on essaye au maximum de se fournir auprès de grossistes bio, enfin gros, qui pratiquent l'agriculture bio ou raisonnée.
10: Ok.
9: Et du coup, dans ma démarche environnementale, en fait, ça faisait complètement sens. Mmh. Je disais, déjà, c'est pas parce qu'on est un peu sur la paille qu'on doit faire des concessions. Même, on est très bien au courant que les pesticides... On l'a très bien vu l'été dernier avec la fameuse loi Dupont, mais les pesticides, ça tue les abeilles, la biosdiversité, etc. Donc en fait, si je peux continuer à être engagée là-dedans, go quoi.
0: Alors hier soir, en quittant Altropis, je n'avais pas seulement un panier de légumes dans les bras, j'avais emporté une image du monde qui résiste. Une humanité qui se rappelle à nous, et Clarisse, avec sa voix douce, sa lumière timide mais tenace, était là pour me le rappeler. Alors Linky, c'est le mercredi soir de 18h30 à 20h au Altropisme, un lundi sur deux au Campus Richter et Triolet jusqu'à 19h30. Puis n'hésitez pas non plus à vous engager chez Linky ou dans d'autres assos qui font du bien, qui vous feront du bien et feront de vous des petites fourmis du chahut.

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0: plastique. Pourquoi réparer mon grille-pain va me coûter le prix d'un ordinateur ? À force, on a créé un monde absurde. Le mauvais choix est partout. Il est moins cher, livré demain. Et le bon choix ? Il faut du temps, de l'argent et parfois même un master en compostage urbain. Et puis après, on accuse les gens. Les Français ne font pas assez d'efforts. Mais quels Français ? Ceux qui regardent le prix au centime près ? Parce qu'une vraie transition écologique, c'est pas dire aux gens « soyez parfaits », c'est rendre le bon choix possible. Et pendant ce temps, Total fait 20 milliards de bénéfices l'an dernier. Et c'est toi qu'on culpabilise avec ton sale plastique ? Et alors oui, les gens en ont marre, mais pas de l'écologie. Ils en ont marre du mépris, marre qu'on leur fasse porter une responsabilité énorme alors que tout est organisé pour rendre le mauvais choix plus facile. Parce que quand le bon choix est réservé à ceux qui ont du temps, de l'argent, c'est plus de l'écologie, c'est une morale de riche avec une feuille verte sur l'affiche. Et peut-être que le vrai malentendu est là. Les gens ne sont pas contre la planète, ils sont contre le découvert bancaire.
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3: Si vous commencez à connaître Angle Droit, vous savez qu'ici, on aime bien s'éloigner un peu du droit pur pour aller flirter avec les questions politiques. Et en ce moment, autant dire que l'actualité ne manque pas de matière. À l'approche des élections présidentielles, un sujet, ou plutôt une question, revient souvent dans les discussions, que ce soit dans les discussions lambda du quotidien entre nous, ou dans les débats politiques. Il s'agit de la légitimité des candidats. En effet, comment expliquer que beaucoup de personnes annoncent que certains candidats sont perçus comme plus légitimes que d'autres, et à l'inverse donc d'autres moins légitimes ? Est-ce une question de droit, d'expérience ou simplement de perception ? Alors aujourd'hui, on va essayer de comprendre ensemble pourquoi cette question de légitimité peut poser problème. D'abord, et l'aspect angle droit de notre chronique nous le demande, il faut clarifier une chose essentielle et dire juridiquement que la légitimité n'existe pas vraiment. En France, pour se présenter à l'élection présidentielle, les règles sont assez claires. Il faut tout simplement obtenir 500 parrainages d'élus, c'est-à-dire 500 signataires de maires qui vous font confiance. Une fois cette condition remplie, n'importe quel citoyen peut être candidat. Pas besoin d'avoir déjà été élu, pas besoin d'avoir exercé une fonction politique, pas besoin même d'avoir une expérience. Autrement dit, du point de vue du droit, tous les candidats validés sont parfaitement légitimes. Mais alors pourquoi certains sont-ils critiqués ? Bah, en réalité, il existe une autre forme de légitimité, une légitimité donc pas juridique, mais une légitimité politique. Et celle-ci, elle ne dépend pas des règles, mais du regard des citoyens directement. Prenons un exemple très concret et très actuel, celui de Jordan Bardella. Il a souvent été critiqué pour son manque d'expérience exécutive, notamment pour son très jeune âge, notamment parce qu'il n'a jamais dirigé de gouvernement ou occupé de poste ministériel, et c'est ce manque d'expérience qui fait peur à certains citoyens, au-delà même des idées politiques. Autre exemple, Dominique de Villepin, qui oui n'est pas officiellement candidat pour les élections 2027, mais qui figure quand même de plus en plus dans le paysage politique. A l'inverse, lui a été Premier ministre, on pourrait penser qu'il est légitime, pourtant il est parfois critiqué pour ne jamais avoir été un élu directement des citoyens. Oui, donc le fait de ne jamais avoir été élu peut constituer pour certains un manque de légitimité, c'est-à-dire de prendre directement la présidentielle alors que de n'avoir jamais passé les élections plus locales. On pourrait bien sûr parler de notre cher président Emmanuel Macron, qui lui aussi, rappelez-vous, lorsqu'il se présente aux élections présidentielles de 2017, a certes été ministre sous Hollande, mais n'a lui non plus jamais été élu lors d'une élection politique française et n'avait à ce moment-là pas une très grande expérience politique en tant que telle. Ce sont des profils très différents, mais tous questionnés pour un certain manque de légitimité. Ce que ça montre, c'est qu'il n'existe pas une seule définition de la légitimité. Pour certains, être légitime, c'est avoir eu une expérience concrète, avoir été maire, député, ministre, bref, avoir fait ses preuves. Mais cela dit, il faut également noter que pour d'autres, au contraire, cette expérience peut être vue comme un défaut. On entend souvent l'idée que les professionnels de la politique sont déconnectés de la réalité. Dans ce cas, un candidat sans expérience pourrait apparaître plus proche des citoyens. En fait, cette question renvoie à un débat beaucoup plus profond. Qu'est-ce qu'on attend d'un représentant ? Est-ce qu'on veut quelqu'un qui connaît parfaitement les institutions, les rouages du pouvoir ou les négociations politiques ? Ou est-ce qu'on préfère quelqu'un qui incarne une sorte de renouveau, quitte à apprendre sur le tas ? Et derrière ça, il y a aussi une tension entre deux visions de la démocratie. Une démocratie de compétence où gouverner

0: serait presque un métier, et une démocratie plus ouverte où n'importe quel citoyen pourrait en théorie exercer le pouvoir. Historiquement, la politique française a plutôt valorisé les parcours classiques, c'est-à-dire études dans des grandes écoles, carrière dans l'administration, puis mandat électif. On a fait plus confiance au présidentiel à des personnalités qui exerçaient déjà un rôle politique avant, que ce soit Chirac qui a été maire de Paris et premier ministre avant la présidentielle, encore Mitterrand, Sarkozy ou Hollande, qui ont tous trois avaient une expérience solide politique avant de devenir président, en ayant été soit maire, soit député, soit même ministre. Mais ce modèle est de plus en plus contesté, on l'a vu en 2017, avec l'élection d'Emmanuel Macron, qui n'avait jamais été élu et qui a même été banquier avant de devenir président. À l'époque, certains y voyaient un manque de légitimité, d'autres au contraire, une forme de renouveau. La légitimité n'est donc pas une donnée objective, mais plutôt une construction. Elle dépend de critères qui varient selon les époques, les électeurs et même les sensibilités politiques. Et surtout, elle prend ses racines dans un espace très particulier, celui de l'opinion publique. Ce sont les électeurs qui, au final, décident si un candidat semble crédible ou pas. Parce qu'en France, en réalité, même si la légitimité est une notion prise au sérieux et très importante pour beaucoup, à la fin, ce sont les urnes qui décident.
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0: toutes et à tous, on se retrouve une fois de plus dans votre émission Starting Block, dédiée aux musiques émergentes, diffusée tous les vendredis sur le réseau Radio Campus France. Moi, c'est Margot de chez Radio Campus Amiens. Et aujourd'hui, on rencontre Louis Aguilar, artiste folk d'origine aminoise, qui sort ce 28 novembre 2025 son cinquième album First Impression. Bonjour Louis.
1: Bonjour.
0: Alors, on t'appelle l'Americana du nord de la France. Est-ce que tu peux te présenter un peu ?
1: Oui, bah alors moi je m'appelle Louis, j'ai 35 ans, je suis né à Lille, j'ai grandi à Lille, j'y ai vécu jusqu'à mes 19 ans, 18 ans. Et je fais de la musique depuis toujours, j'ai commencé à écrire des chansons quand j'avais 15 ans et à jouer dans les bars. Et à faire des disques à peu près à ce moment-là avec les gens que je rencontrais. Quand j'avais 18 ans, je suis parti vivre aux États-Unis pour faire plus de folk et puis rencontrer des gens. Et ensuite, je suis revenu, j'ai fait un groupe, et puis depuis, donc ça c'était vers 2010, et depuis ça, je fais que de la musique, avec plein de groupes différents.
0: Qu'est-ce que tu dirais qui a vraiment lancé ta carrière ?
1: Ben, y a eu plusieurs événements. Il y a eu, quand j'avais 17 ans, je faisais déjà des concerts dans des bars avec mes compositions, et j'étais très fan d'un chanteur qui s'appelle Devendra Banhart, et j'étais allé le voir au Splendid à Lille, et à un moment de son concert, il demandait s'il y avait quelqu'un dans le public qui voulait jouer une chanson. Et donc moi, j'avais joué une chanson. Et à ce moment-là, j'ai joué une compo devant le Splendid complet. Et je pense que c'est la première chose qui a fait un petit peu que mon nom est apparu dans certaines programmations.
0: Qui t'a fait décoller un petit peu.
1: Ouais, un petit peu.
0: Comment est-ce que t'as commencé la guitare et sinon, est-ce que tu joues d'autres instruments ?
1: Alors oui, je joue plein d'instruments. J'ai commencé la guitare vers 10 ans et demi, 11 ans, après avoir regardé un concert des Offspring sur MTV2 à l'époque. Et j'avais vu les guitaristes et je m'étais dit, c'est ça que je veux faire. Donc j'avais passé toute mon année de CM2 à faire de la air guitare dans la cour. Et l'été, entre le CM2 et la 6e, ma mère, on était chez ses parents, donc chez mes grands-parents. Puis elle est allée dans le grenier chercher sa guitare de quand elle était étudiante, elle me l'a passée. Et après, j'ai plus jamais lâché la guitare.
0: Tu joues quoi d'autre, du coup, comme instrument ?
1: Ben, je joue à peu près tout ce qui a des cordes et qui ressemble à une guitare. Donc, de la basse, du banjo, de la mandoline, essentiellement. Et à côté de ça, ben, je joue pas mal de clavier, de piano. J'adore tout ce qui est les orgues B3 et tout ça. Et puis, ben, pour quand je fais des disques, je joue un petit peu tout ce qui me tombe sous la main. Donc, la batterie et puis les petites percussions aussi, quoi.
0: Qu'est-ce qu'on retrouve le plus dans tes compos ?
1: Comme instrument ?
0: Ouais.
1: De la guitare.
0: La guitare principalement.
1: Ouais, la guitare, ça a toujours été ma meilleure amie.
0: Ouais. C'est quoi tes influences ? Tu parlais tout à l'heure de David...
1: De Devendra Banhart ?
0: Devendra Banhart, pardon.
1: Bah, mes influences, c'est les gens qui font de la musique le plus librement possible. Ça a souvent une enveloppe folk, quand même. Donc, j'ai toujours beaucoup écouté Bob Dylan, Leonard Cohen, tous ces trucs-là. Puis Elliott Smith, Tom Waits. J'adore les fortes personnalités. Mm-hmm. Des gens qui bossent avec plein de gens, mais qui bossent aussi très très bien tout seul.
0: Et donc du coup, tu chantes en anglais. Est-ce que c'est de ces influences-là ou aussi tes voyages aux États-Unis
1: Non, les voyages aux États-Unis, ça a découlé de ça. Mais à la base, ouais, c'est que toute la musique que j'écoutais, elle était en anglais.
0: Donc, quand j'ai commencé aux États-Unis. Parce que la musique et les sonorités...
1: Bah c'est ça, en fait, c'était ce style de musique qui me portait, et il était en anglais, donc forcément, moi, j'écrivais aussi en anglais. Et je pense que l'anglais aussi, c'est une langue qui... Enfin, pour moi, en tout cas, pour la manière dont j'écris, elle se prête très bien à ce style de musique. Ça ne m'empêche pas d'écrire des chansons en français, notamment avec mes autres groupes. Mais pour ce projet-là, où vraiment, je suis la plupart du temps guitare-voix, j'écris en anglais, ouais.
0: Est-ce que tu peux nous parler un petit peu de tes autres groupes aussi ?
1: Ouais. Ah bah, depuis 2012, j'ai un groupe qui s'appelle Weekend Affair avec Cyril Debarge à Lille. Et ça, c'est un groupe plutôt électro dans lequel j'écris en français, justement. Et c'est Yuxek qui produit les disques, hein, qui les mixe avec nous, quoi. Et c'est une formule où on est vraiment deux sur scène. Et l'idée, c'est de bien rigoler et de chanter des chansons un peu dansante. Plus ça passe, plus elles sont dansantes.
0: T'as d'autres projets à côté de ton projet solo et de celui-ci ?
1: Ouais, j'ai un groupe qui s'appelle Kawataro. Et on a un projet, c'est un groupe jeune public. Et on a un spectacle en ce moment qui tourne dans les dans les salles et les théâtres de France, qui s'appelle Malou. Et c'est un format de une petite heure destinée aux enfants de à partir de 5-6 ans. On est trois sur scène. Je suis avec Mélissa de Orange Dreams et puis Lara, qui a un groupe qui s'appelle Amoué. Et on est à trois et puis on raconte des histoires en musique pour les enfants.
0: Ça fait pas mal de projets différents.
1: Ouais.
0: Et on écoute tout de suite ton dernier single Make It Work, donc de ton projet solo Louis Aguilar, qui apparaît sur ton dernier album.
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0: Ton cinquième album sort ce 28 novembre et j'ai pu l'écouter en avant-première. C'est un album acoustique aux sonorités country, folk. Qu'est-ce que tu as à nous partager sur ce projet ?
1: Sur cet album, il est dans la continuité des autres albums que j'ai faits. Mais à chaque album, j'essaie de renouveler un peu le propos. Pas tant dans... Enfin, si, quand même dans les chansons que j'écris, parce qu'à chaque fois, c'est des nouvelles chansons. Là, ce qui est un petit peu différent des autres disques, c'est que celui-là, je l'ai vraiment fait entièrement tout seul, chez moi. Et donc, j'ai joué tous les instruments. C'est un peu mégalo de dire ça, mais on n'entend que moi dedans. Même les voix, c'est que moi. Non, ce qui est différent, c'est que c'est un album qui a pris plus longtemps à faire que les autres. D'habitude, un album, je le fais en 6 mois, 1 an maximum. Et là, celui-là, ça fait une paire d'années, au moins 3 ans que je travaille dessus. Et pour l'écrire, je suis allé chercher dans ma vie, dans plein d'histoires. Et puis j'ai aussi sorti de... Enfin, il y a un morceau, Monsters, dessus, qui est un morceau que j'ai écrit il y a plus de 10 ans, je crois. Et donc, c'était l'occasion de le mettre sur disque parce que je l'avais un petit peu oublié. Parce qu'en fait, quand j'écris un disque, là, il y a 10 morceaux sur l'album. Mais rien que pour ce disque-là, j'ai dû en écrire 30 ou 40 des chansons. Et après, je fais un tri. Et donc, sur chaque album, il y a un tri comme ça qui se fait. Donc, j'ai des tiroirs remplis de chansons qui servent jamais, mais qui existent quelque part. Et là, je sais pas, au moment où je finissais d'enregistrer le disque, je me suis souvenu de cette chanson. Je me suis dit, tiens, c'est le moment où il faut que je la mette.
0: Peut-être qu'elle allait bien aussi avec l'univers de ce projet.
1: Ouais, je pense.
0: Et quels sont les thèmes prédominants dans tes paroles, dans tes chansons ?
1: Le thème prédominant depuis toujours, ça a quand même été la rupture. C'est quand même essentiellement des chansons de rupture, mais qui se passent d'une manière ou d'une autre. Il y a parfois des ruptures qui se passent bien, il y a des ruptures qui font mal, il y a des ruptures qui sont juste parce que c'est le moment et puis que c'est comme ça. Là, je pense que dans cet album-là, il y a aussi plus de nature. À mon avis, il y a plus d'évocation de la nature parce que, avec tout ce qui s'est passé dans les dernières années, à la fois dans le monde et puis dans ma vie perso, je me suis beaucoup recentré sur des choses plus simples et plus naturelles, j'ai envie de dire. Et donc, naturellement, je pense que ça transpire un peu dans les chansons que j'écris. À chaque fois, il y a un moment où ça parle d'oiseaux, où ça parle de rivières, où ça parle de forêt. Je peux pas faire autrement que d'essayer d'échapper un peu au tumulte en écrivant des chansons.
0: Et ça vient de tes voyages aussi, tes différentes aventures. En quoi ta vie un peu de voyageur a-t-elle influencé tes textes et tes compositions ?
1: Plusieurs choses. En fait, il y a à la fois les rencontres, donc les histoires que les gens m'ont racontées ou les histoires que j'ai vécues moi-même avec des gens, que ça soit partir aux États-Unis, vivre là-bas au bout de 2 semaines, me faire embaucher par un groupe de country en tant que guitariste pour aller faire des tournées de rodéo à 10 heures de route où on devait partir avec une caravane et puis le matos. Et on devait sortir les chevaux avant de sortir le matériel. Parce que apparemment une batterie, ça n'a pas besoin de manger autant qu'un cheval. Et qu'après, le chanteur, il allait faire des compètes de rodéo. On espérait qu'il ne se casse rien. Parce que c'est quand même assez dangereux comme sport, j'ai l'impression. Et après ces compètes-là, nous, on faisait comme un groupe de balles, en fait. Mais on jouait que des morceaux de country. Et on jouait de 3h, 4h dans des saloons ou dans des grandes salles de balles. Parfois, il y avait des bagarres comme dans les Blues Brothers. Et ça forge un peu la manière d'écrire en termes de structure de morceaux, d'efficacité, d'histoire que je raconte. Après, en termes de voyage, la plupart des voyages que j'ai faits, c'est quand même des voyages de tournée. C'est quand je suis allé faire des concerts. Donc, c'est les gens qu'on croise, les paysages qu'on voit, les longs moments dans le camion ou dans les trains à regarder le paysage et puis à imaginer ce qui pourrait se passer quand on rentre ou ce qui aurait pu se passer avec quelqu'un qu'on a rencontré sur une date et puis qu'on reverra jamais de la vie. Et c'est toutes des petites histoires comme ça qui mises bout à bout font des chansons, quoi. Puis après, en termes de musique, c'est vraiment les rencontres avec d'autres musiciens. Moi, j'ai beaucoup joué et beaucoup fait de premières parties avec plein d'artistes différents. Et donc, à chaque fois que j'en rencontre, j'essaie de jouer un peu de musique avec eux. Que ça soit des Américains ou même Manu Chao. Il y a quelques années, je me suis retrouvé à jouer en loge avec Manu Chao, complètement inattendu. Il y a eu un pont entre mes cours d'espagnol du lycée et puis ma vie de maintenant qui était assez absurde. Mais j'ai regardé la manière dont il jouait la guitare et puis la manière dont c'est détendu de jouer. Et puis en fait,
0: surtout Manu Chao.
1: Bah, c'est ça. Et que le bonhomme, ben, il a plus de 60 ans et puis il enchaîne des concerts de 3 heures pied au plancher. J'ai jamais vu ça, quoi.
0: Depuis toujours.
1: Ouais, depuis toujours. Et donc ça donne envie, en fait. Ça forge un petit peu le caractère dans le sens où on a envie d'écrire des choses pour qu'elles soient partagées. Là où sur des précédents disques, j'avais peut-être plus tendance à écrire peut-être plus pour moi, d'une manière un peu plus introspective.
0: Parce que tu parles de tournée, t'as beaucoup bougé, on t'a retrouvé aussi en tant que finaliste d'abord dans les Un Rock Lab en 2015, aux Inouïs du Printemps de Bourges, et même du coup en collab avec Julien Doré, avec Pomme. Quels sont les temps forts et les rencontres qui t'ont le plus marqué personnellement et même dans ta carrière?
1: Ben, il y a eu un truc qui s'est passé, je saurais pas l'expliquer. C'est vraiment un enchaînement de rencontres. Quand je suis rentré des États-Unis, j'ai fait un disque, j'ai monté un groupe avec des copains à Lille autour de mes chansons et j'ai autoproduit un disque parce que j'avais envie de tout de suite enregistrer les morceaux que j'avais écrits aux États-Unis, donc on les a orchestrés pour le groupe, on a joué. Et ce disque-là, il a pas mal marché à Lille et autour et il a pas mal tourné, même jusqu'à Bruxelles. Et c'est à Bruxelles qu'il y a une amie d'amis qui l'a entendu. Et il se trouve qu'à ce moment-là, elle faisait un clip avec Julien Doré et que dans le camion, elle l'a passé. Et moi, je me retrouve... 3 mois plus tard, recevoir un mail de Julien Doré qui me demande s'il peut reprendre ma chanson. Et du coup, bah, évidemment, j'accepte. Et puis, il la joue à la télé, il la joue à la radio, il la met sur son disque. Et d'un seul coup, ben, quand je parle à des gens de la profession, entre guillemets, des gens qu'on croise dans les festivals, les éditeurs, les labels, les tourneurs, il n'y a plus exactement le même rapport. C'est comme une sorte de nouvelle chose sur mon CV qui fait que. On va peut-être penser à moi un petit peu plus. Donc ça a été un gros coup d'accélérateur aussi, la reprise de Julien Doré. Et c'est ça qui a découlé sur, après, je jouais dans un festival à Brighton, et puis un attaché de presse me présente un éditeur en disant, bah voilà, c'est Louis, il a fait ça avec Julien Doré, machin.
0: Et tout s'enchaîne.
1: Deux semaines après, j'ai un coup de fil, on vient de signer une nouvelle artiste chez Polydor. Elle s'appelle Pomme, on n'a pas encore vraiment de chansons, on cherche, est-ce que ça te dirait d'écrire des chansons? Est-ce que t'écris en français? Oui, bien sûr. Gros pipeau de l'espace, parce que j'écrivais qu'en anglais. La dernière fois que j'avais écrit en français, je devais avoir 13 ans, quoi. Et je propose 5 morceaux, et puis quelques jours après, je reçois un autre mail, c'est toujours des mails ou des coups de fil. Écoute, elle a adoré En Cavale, donc allons-y.
0: Et c'était son premier morceau?
1: C'était son premier EP. C'était
0: pas son premier morceau. EP, carrément. Okay.
1: C'est son premier EP, ouais, qui était écrit avec... En fait, plein de gens ont participé. Il y a eu Vianney, il y a eu je sais plus qui d'autre. Ben Mazuet, je crois que c'était sur le disque juste après. Mais à chaque fois, c'est rigolo parce que quand je recroise ces gens-là, aussi, on parle de Pomme souvent. Mm-hmm. Même Pomme, ça fait je l'avais recroisé quelques années après ses premiers disques, mais... C'est une grosse, grosse fierté d'avoir participé à ça au tout début, même si ça reste dans un côté ultra... Je le voyais pas à l'époque, parce que j'avais la vingtaine et tout ça, mais on était encore dans la fin, encore, ça, c'est encore maintenant, mais il y a quand même un côté vachement paternaliste du milieu de la musique.
0: Oui.
1: On a trouvé une jeune chanteuse, on va demander à des gars plus aguerris de lui écrire des chansons.
0: Patriarcal, presque.
1: C'est ça. Et du coup, j'ai en même temps cette fierté d'avoir participé à la carrière de Pomme, en quelque sorte. Même si c'est vraiment un grain de poussière.
0: Après,
1: par rapport
0: c'est une participation.
1: Par rapport à tout ce qu'elle a fait derrière. Mais ça permet aussi d'avoir une réflexion sur le milieu de la musique et puis de se dire, oui, j'y ai participé, parce qu'on me l'a demandé et tout ça, mais avec du recul, c'est quand même un peu à l'ancienne.
0: C'est un peu à l'ancienne.
1: Un petit peu trop à l'ancienne à mon goût, quoi.

0: Ouais, je sais pas, j'aurais pas dire. En fait, il s'est passé plein de trucs. Il y a eu des disques, il y a eu des concerts, pas mal de rencontres. Il y a eu aussi deux enfants entre deux, ce qui ont pris pas mal de temps, mine de rien. Et puis, non, je sais pas, je pense qu'à l'époque de ce disque-là, j'avais 25 ans.
1: Et qu'est-ce que tu pourrais dire du coup de ton évolution depuis musicale?
0: Ben, je pense que je me suis un petit peu. Comment dire? J'ai déjà le groupe, j'ai arrêté de jouer en groupe à peu près après ce disque-là, parce que ça correspondait au moment où je commençais vraiment à m'installer à Amiens, alors que le groupe il était à Lille. Et en fait, bah, c'est la force des choses. Chaque membre du groupe avait un petit peu d'autres choses à faire dans sa vie. Ça devenait de plus en plus difficile de s'organiser. Et moi, je sentais que j'avais besoin de refaire des choses vraiment tout seul. Donc, en fait, ça correspondait aussi à un moment où, ouais, où, je sais pas, je me suis un petit peu, pas renfermé, mais je me suis dit, tiens, qu'est-ce que je peux faire moi tout seul vraiment en termes d'écriture, de compo et puis de concert aussi. J'avais envie de rejouer tout seul, juste avec ma guitare. Parce que sur scène, c'est comme ça que je suis le plus à l'aise finalement. Même si j'arrête pas de dire qu'il faudrait que je refasse un groupe parce que ça me manque de jouer en groupe et tout ça. J'aime bien le côté tout seul avec ma guitare de me dire, bah, j'arrive, j'ai rien. J'ai un câble, un accordeur et puis une guitare. Et puis il faut que j'arrive à faire mon travail comme il faut, sans artifice.
1: Peut-être un de ces jours. Un groupe, un retour
0: Peut-être.
1: sur
0: Ouais.
1: scène à plusieurs. Et du coup, qu'est-ce qui compte le plus pour toi dans ta musique?
0: Ben, c'est le fait de pouvoir la partager, en fait. C'est de pouvoir la jouer devant des gens. J'adore aussi, je sais pas, la création en tant que telle. De me lever le matin en me disant, ben là, il y a des morceaux qui n'existent pas encore, il y a des chansons qui n'existent pas encore, je vais les fabriquer. Il y a un côté un petit peu artisanat de me dire comment je vais faire pour fabriquer une chanson à partir d'une émotion ou d'un petit bout d'histoire ou parfois un petit bout de phrase. Ça, j'aime bien parce qu'en fait, ben, tout est possible. Il y a zéro limite. Si j'ai envie de mettre 14 batteries dans une chanson, je peux. Ça servirait pas beaucoup de propos, mais je pourrais. Et donc, j'aime bien le côté complètement libre. Et puis aussi le côté très introspectif d'écrire des. Enfin, ouais, de juste, je sais pas, me poser avec ma guitare et puis d'écrire des chansons et d'essayer d'aller chercher au plus près de ce que je ressens. Et souvent, quand j'y arrive, et ben après, je reçois des. Quand les gens entendent, mon plus beau cadeau, c'est quand les gens ils me disent qu'ils se sont identifiés vraiment mot pour mot à une chanson que j'ai écrite. À ce moment-là, je me dis que j'ai bien fait mon travail parce que c'est comme quand je sais pas, on fabrique un beau canapé et puis il va parfaitement dans le salon de quelqu'un. Enfin, moi, j'aime bien que ma musique elle aille parfaitement dans la vie de quelqu'un. Donc c'est un peu ça que j'essaie de faire, quoi.
1: Et c'est quoi la suite pour toi, là, après ce nouvel album? T'as une tournée aussi, peut-être un retour au voyage?
0: Ouais, j'aimerais bien tourner plus. J'ai pas beaucoup fait de concerts ces dernières années parce que bah, les enfants, ils sont jeunes et j'avais vraiment envie d'en profiter au maximum de toutes ces années-là qui passent super vite. Puis j'étais à un moment aussi de ma vie un peu semé d'embûches où il faut. Enfin, c'est des moments un peu d'introspection où il faut se recentrer, je pense. Essayer de s'écouter. Mais là, je sens que j'ai besoin de vraiment, ouais, repartir, quoi. D'aller le plus loin possible avec ma guitare et puis de recommencer à faire le plus de scènes possible. Parce que là, je sais pas que j'étais en pause, mais c'était un petit peu. Depuis le Covid, c'était un petit peu calme parce qu'il y a eu les bouchons, il y a eu un peu l'effet entonnoir du fait d'annulation d'un an de concert. Quand ça a repris d'une manière un petit peu bizarre. Il y avait comme une file d'attente. Et puis. J'ai une tendance quand même un petit peu ermite quand je suis chez moi. Je poste pas beaucoup de choses sur les réseaux. J'ai un peu du mal à prendre le pli à tenir le rythme de la vitesse à laquelle ça va, d'avoir un projet musical en 2025. Je suis plutôt laid back dans ma manière de faire.
1: Et donc,
0: Donc,
1: du coup, si on veut te suivre et venir te voir en concert, on fait comment?
0: ben, il faut aller sur Instagram. Souvent, je poste les concerts la veille, mais j'essaie de m'améliorer. Ça fait
1: C'est quoi
0: 10
1: ton
0: ans.
1: Insta?
0: C'est Louis Aguilar Musique, avec un C. Ça fait 10 ans que je me dis que je vais devenir meilleur dans la communication. Et si je dis ça maintenant, c'est que j'ai réussi.
1: Qu'est-ce que tu dirais à ceux qui nous écoutent partout en France avant qu'on termine?

0: Ben, continuez d'écouter de la musique, d'aller au concert. Gobez pas les choses faites avec de l'intelligence artificielle, parce que c'est vraiment se tirer une balle dans le pied, tant en tant que consommateur de création qu'en tant que créateur. Il y a un moment où ça va exploser, ça sert à rien. Donc allez voir des concerts, achetez des disques au merchandising, et si vous commandez sur Uber Eats, payez des pourboires en liquide.
1: Eh ben, un grand merci à toi, Louis, de t'être confié à nous et de nous avoir parlé de ton travail.
0: Merci.
1: Alors, pour finir cette émission Starting Block, on écoute Give It Time, personnellement mon titre préféré de Louis Aguilar. Vous pourrez également retrouver cet épisode sur notre site radiocampusamiens.fr. Merci de nous avoir écoutés et on se dit à bientôt sur Radio Campus.

0: Les scientifiques font des expériences sur des mouches drosophiles. Parce que la structure de leur cerveau est extrêmement proche de la nôtre.
1: Voilà toute ma science.
2: Venez observer l'éclipse et les étoiles filantes au parc Malbosc. Le mercredi 12 août 2026, les scientifiques de l'Université de Montpellier et leurs partenaires vous invitent à une soirée d'observation astronomique ouverte à toutes et à tous au parc Malbosc à Montpellier. Au programme, observation de l'éclipse et animation scientifique de 19h à 21h, repas partagé, puis visite guidée du ciel étoilé et observation des étoiles filantes à partir de 22h. Ce rendez-vous est gratuit et sans réservation. Des lunettes de protection spécialement conçues pour l'observation d'une éclipse seront également distribuées gratuitement, dans la limite des 250 exemplaires disponibles. Plus d'informations sur le site de l'Université de Montpellier, rubrique Agenda.
3: Cet été, du 4 au 20 août, profitez de la Cité de l'Espace en nocturne et prolongez votre découverte en passant 9 soirées inédites, la tête sous les étoiles. Au programme, ouverture à partir de 18h jusqu'à 23h pour profiter de la Cité de l'Espace jusqu'à la nuit tombée. Exposition, animation et spectacle en accès libre toute la soirée, mais également observation du ciel au télescope, restaurant et food truck, ainsi qu'un spectacle nocturne sur la fusée, Ariane fait son show. Tarifs et infos pratiques sur le site de la Cité de l'Espace.
2: Au cœur de la vallée du Lot, à Saint-Martin-la-Bouval, le festival d'astronomie Via Cosmos propose 2 journées entièrement consacrées à la découverte de l'univers. Observation du soleil, découverte du ciel nocturne, ateliers, animations et rencontres avec des passionnés rythment ce jeune festival dans une ambiance conviviale et accessible à tous. L'Observatoire astronomique des Causses du Quercy vous attend les 7 et 8 août prochains. Plus d'informations sur le site astronomade.com.
3: L'exposition nommée Haut Horizon réunit un ensemble de sculptures du duo Choloïdes-Kuntley dans le cadre d'un projet de recherche et de création soutenu par Mécènes du Sud en partenariat avec l'Université de Montpellier, la Faculté de médecine Montpellier-Nîmes et les Amis du Jardin des Plantes. Le titre de la série Haut Horizon fait référence à l'horizon organique des sols, la couche superficielle riche en matière végétale où se concentrent de nombreux processus de décomposition, d'interaction et de transformation. Cette strate constitue un espace de circulation, de recyclage et de renouvellement du vivant. L'exposition est à voir du 1er juillet au 9 septembre 2026 au Jardin des Plantes de Montpellier et du 17 septembre au 19 décembre 2026 dans les locaux de Mécènes du Sud à Montpellier sur entrée libre avec un vernissage le mercredi 16 septembre 18h.
2: Au Muséum de Toulouse, profitez d'une visite adaptée sur la thématique des oiseaux appelée les oiseaux extraordinaires. De la mésange à l'autruche, en passant par le manchot ou le toucan, vous pourrez découvrir la grande famille des oiseaux et quelques secrets bien gardés sur leur façon de vivre. Accessible pour le public non et malvoyant et en handicap cognitif et psychique, vous avez jusqu'au 20 août pour découvrir cette visite.
3: Du 16 au 19 août, rendez-vous à Gaillagos dans les Hautes-Pyrénées pour le festival d'Azun de la Terre aux Étoiles. Installé au cœur du Val d'Azun, à proximité de la réserve internationale de ciel étoilé du Pic du Midi, ce festival original fait dialoguer astronomie, astrophysique, environnement et climat. Au programme, conférences, expositions, observations, visites, animations scientifiques et concerts, le tout dans un cadre naturel exceptionnel. Retrouvez toutes les informations en détail sur le site internet du festival.
2: À Toulouse, venez découvrir l'exposition « À l'écoute du vivant, biomimétisme, entre art et science ». Produite par le Quai des Savoirs et le Musée des Abattoirs, cette exposition explore toute la richesse du dialogue entre art et science et rassemble le travail de 3 artistes, Pierre-Jean Gilou, Jérémy Gobet et Paola Nishijima, dont les pratiques se situent dans une observation attentive de nos environnements, où recherches artistiques et scientifiques se croisent ou se confondent. À travers une diversité de médiums ainsi que la création de biomatériaux, leur travail reconsidère la question du solutionnisme technologique, tout en encourageant la création de relations plus subtiles faites d'interconnexions et d'interdépendances. L'exposition aux abattoirs est accessible à tous et à toutes, du mercredi au dimanche.
3: Jusqu'au 3 novembre prochain, le Gros du Roi accueille la Nuit du Plancton, une exposition XXL pour rendre visible l'invisible. Invisible à l'œil nu mais essentiel à la vie sur Terre, le plancton est au cœur du fonctionnement des océans. À travers 24 panneaux photographiques grand format et 12 structures de mobilier urbain mises à disposition par l'association ADN Nature, l'exposition invite les visiteurs à changer d'échelle et de regard. L'exposition suit un fil conducteur, mêlant découvertes scientifiques, récits d'exploration et témoignages de ses rencontres. Une exposition libre, gratuite et en extérieur du 24 juin au 3 novembre 2026.
2: 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En attendant, passez un très bel été et restez branchés sur le 102.2 FM.
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Bonsoir chers auditeurs, bienvenue dans ce 7e épisode de Sound Power, votre émission mensuelle musicale et de société sur Radio Campus Paris. Aujourd'hui, nous continuons notre voyage à Détroit. Le premier épisode disponible en podcast abordait l'histoire ouvrière et musicale noire de la ville. Et pour ce deuxième volet, nous nous attardons sur la techno. Au programme ce soir, en première partie d'émission, nous allons vibrer aux différents beats de la techno de Détroit, de ses débuts à aujourd'hui. En deuxième partie, pour l'interview, nous aurons avec nous Frédéric Trottier, ethnomusicologue qui a consacré sa thèse à la techno de Détroit, et nous écouterons également le témoignage de la réalisatrice Jacqueline Co, qui a rencontré, grâce à ses films, les pionniers de la techno de Détroit. Nous nous étions quittés le mois dernier pendant les années 70 lorsque la Motown chavira pour un son plus engagé. En 1972, les valises étaient faites et le label laissa derrière lui sa terre natale pour se développer à Los Angeles. Avec la flambée des prix du pétrole et la concurrence allemande et japonaise, les usines automobiles fermèrent à Détroit. La ville était devenue dans les années 80 une ville fantôme, vidée après le départ des populations blanche. Ce paysage était stimulant pour les pionniers de la techno, mais l'inspiration venait aussi d'une personne, Charles Johnson, aka Electrifying Mojo. Electrifying Mojo tenait l'émission radio de Midnight Funk Association qui débutait toujours par l'atterrissage de la Mothership. Ensuite, il emmenait ses auditeurs pour un voyage galactique et éclectique en passant par le funk, le hip-hop, Prince, la New Wave, Kraftwerk et la musique classique, etc. Mais la question qu'on peut se poser, c'est comment la techno a pu émerger dans une ville quasi dépouillée de ses studios et de ses clubs. Eh bien, c'est grâce à des associations de lycéens telles que Charivari que des fêtes s'organisèrent et de nouveaux sons sont apparus. On écoute Charivari de A Number of Names, un morceau qui rend hommage à l'Italo Disco et aux fêtes lycéennes de Détroit.

0: C'était Cosmic Cars de Cybertron, le groupe au langage futuriste de Juan Hankins et Richard Davis, un vétéran de la guerre du Vietnam passionné par les synthétiseurs. À Belleville, banlieue de Détroit, Juan Hankins suivait un cours de futurologie. Il s'est reconnu dans le concept d'Alvin Toffler en tant que techno-rebels de la troisième vague après celle de l'agriculture et de l'industrie. Ces techno-rebels révèlent le potentiel caché des outils techniques et c'est bien le talent qu'ont en commun les DJ de Détroit. Belleville, cette ville majoritairement blanche, c'est là où se sont rencontrés au collège ceux qu'on allait présenter comme les pionniers de la techno sous l'appellation contestée les Belleville Three, Juan Hankins, Kevin Sanderson et Derrick May. On oublia Eddie Flux et Blake Baxter pour ne citer que deux.
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La techno a eu un véritable succès en s'exportant en Europe. D'ailleurs, le nom de ce nouveau son fut donné lors de la sortie en Angleterre en 1988 de la compilation Techno, The New Dance Sound of Detroit. On retrouva Derrick May, Kevin Sanderson et Juan Atkins, signé par Neil Rushton. La suite de la compilation Techno 2, The Next Generation, sortie en 1990, introduisait les nouveaux talents, Carl Craig, Octave One et Jane Denham. Ces albums n'étaient pas des francs succès, mais les tournées européennes des DJ de Détroit ne s'arrêtaient pas. Dans cette euphorie, on oublia l'origine de la techno. Pour le groupe Underground Resistance, à la fin des années 90, il était temps de se réaffirmer. La techno était faite par les Noirs de Détroit. Jeff Mills, Mad Mac Banks, et Robert Hood, fondateurs d'Underground Resistance, sont devenus les porte-paroles rebelles au visage caché qui planifia un assaut sur la musique, comme dans le morceau Rage qu'on a écouté. Underground Resistance prôna son indépendance vis-à-vis des majors et dédia un de leurs disques à Malice Green, tué par la police de Détroit. Les machines qui représentaient autrefois une menace pour les ouvriers avec l'automatisation étaient désormais au service des projets musicaux.

Aujourd'hui, l'enjeu pour la techno est de transmettre son héritage et offrir les conditions économiques, sociales et artistiques favorables pour les futurs DJ de Détroit. De nouveaux labels mentorent les nouveaux talents, mais aussi l'école Underground Music Academy créée en 2020 par DJ Wajid. On clôture cette première partie d'émission avec le morceau Steady de City Girl Carmen.

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1: Vous êtes toujours sur Radio Campus Paris et pour notre interview, nous recevons aujourd'hui Frédéric Trotti. Bonsoir.
2: Bonsoir, bonsoir Baya.
1: Vous êtes ethnomusicologue et vous avez consacré votre thèse à la techno de Détroit. Alors pour commencer notre discussion, j'aimerais

0: J'aimerais qu'on revienne sur l'origine de la techno. Elle vient de Détroit et a été créée par des DJ noirs. Et pourtant, la techno a été blanchie au fil de son exportation. Alors, est-ce que vous pouvez nous expliquer, Frédéric Trottier, cette colonisation blanche de la techno de Détroit ?
1: Oui, tout à fait. Il y a une blanchisation de la techno qui part de plusieurs endroits. La première, c'est... au moment où les premiers sons en fait techno vont arriver, notamment en Europe, donc en Angleterre et puis aussi en Allemagne, les raves et les premières raves donc qui vont se mettre en place, et notamment la chute du mur de Berlin en 89 vont marquer notamment l'Allemagne et puis donc toute l'Europe est et ouest autour de cette image que la techno, c'est la musique de la chute du mur. Et c'est vrai, hein, pour toute une génération des années 80-90 qui avait la vingtaine ou la trentaine, c'est voilà, la techno, c'est cette musique-là. Donc il y a une image très forte qui va coller de blanche, donc d'image blanche de cette musique. Et puis après il va y avoir aussi une compréhension de la manière dont industriellement la musique s'est créée. C'est-à-dire que tout à l'heure tu parlais de Neil Rushton et cette création en fait de techno, a new dance sound from Detroit. Quand ça apparaît, en fait il y a des rivalités qui vont se créer, donc c'est-à-dire que Neil Rushton est qui a du label, petit label, la filiale Ten Records de Virgin, donc petit label d'une grosse major, va bloquer les contrats des artistes afro-américains. Ça va pas du tout bien se passer. Et donc les artistes afro-américains vont décider de manière assez unanime de s'opposer à ça et de faire face. Et l'industrie généralement elle aime pas beaucoup ça. Donc par rapport à ça, ils vont aussi être moins visibilisés aux États-Unis. Il faut savoir qu'encore aujourd'hui la techno est pas du tout considérée, moins considérée que d'autres musiques, même pour les communautés afro-américaines. Ça a mis du temps avant que on reconnaisse que la techno est noire, même aux États-Unis. Donc par rapport à ça, ouais, il y a une blanchisation qui s'est faite par le biais du capitalisme. Donc le fait qu'il y ait de gros festivals et la montée en festivalisation, transformation des raves en festivals aussi, etc.
0: On en parlera un peu après, mais il y a aussi, pour compléter, lors de la sortie de cette compilation, le journaliste Stuart Cosgrove, qui en fait dit que la techno de Détroit, ça vient du groupe Kraftwerk. Oui. Mais bien sûr, les pionniers avaient déjà créé avant d'entendre la musique de Kraftwerk. Et aussi, cette musique s'est inspirée du funk de James Brown, oui. Donc à des racines noires. Et puis, il y a aussi cet aspect où... l'aspect futuriste, on ne penserait pas, je crois que c'est Jeff Mead qui dit ça, que des Noirs puissent avoir le contrôle des machines.
1: Tout à fait. L'une des choses que je dis à mes étudiants quand je fais ce genre de cours, c'est imaginer un DJ, de quelle couleur il est. Voilà. Très souvent, les étudiants, en tout cas en France, pensent à un DJ blanc. En effet, pour revenir à ce que Groves disait, mais même d'autres, il y a des auteurs très très populaires de ce qu'on appelle les cultural studies, Popular Music Studies, comme Simon Reynolds, qui disait que la musique des Afro-Américains de techno était une musique d'intellectuel snob. Donc c'était un peu aussi les rangées. Les Européens, les Européens classaient donc cette musique techno faite par des Afro-Américains un peu rangés sur le côté. Il faut attendre Kodwo Eshoun, qui a donc essayé, lui, en premier, en tant que militant et intellectuel, d'essayer de visibiliser le fait que en fait, les racines, elles étaient vraiment déjà bien impliqué, bien imbriqué. Quand on parle de proto-techno, il faut savoir qu'on parle des années 80, 81, 82. Donc alors on entendait une version remasterisée de Charivari, mais en fait voilà, il faut pas oublier que la techno, c'est bien avant 88, 89. Détroit, ça se développe des années 81, 82. Quoi.
0: Et la techno de Détroit, c'est aussi un son qui est extrêmement lié à sa ville, à son histoire, mais aussi à sa géographie, car à ses débuts et encore aujourd'hui, la musique a un enjeu géographique. La techno, c'est aussi la question de comment les Noirs arrivent à investir l'espace public. Donc ça débute avec les fêtes lycéennes dont j'ai parlé en première partie d'émission, mais c'est aussi les Techno Rebels qui déménagent dans le centre-ville pour restaurer un noyau artistique, mais aussi avec l'arrivée des raves sur le sol états-unien à partir de 1991 et les clubs. Est-ce que vous pouvez un peu nous parler de cet enjeu de réinvestissement de l'espace public?
1: Oui, bien sûr. Je pense qu'on parlera de Techtroit un peu plus tard.
0: Oui, c'est ça.
1: Donc avant de parler de ça, pour détailler un peu ce que c'était les prep et les JIT parties, il faut voir que, donc là on est dans les années 80 à Détroit, il y a donc une communauté de jeunes qui est les preppies, donc c'est un peu l'élite de la communauté afro-américaine qui fait des soirées d'un côté, donc on est au nord-ouest plutôt de Détroit, et au sud-est vous avez les JITs, donc les JITs c'est plutôt les pimps, ceux qui vont sortir avec un peu plus d'intention de malveillante, on va dire, ceux qui veulent chercher un petit peu plus la bagarre. Donc tout ça c'est l'imaginaire de ces années 80-90 où justement la communauté afro-américaine, les jeunes afro-américains essayent de sortir de leur vase clos, de se rencontrer aussi par rapport à ça. Le réinvestissement va être difficile, long, mais on voit donc, comme tu le disais, dans les années 90, le fait que via la techno, les premiers festivals donc vont commencer à se développer, donc fin des années 90, ils vont commencer aussi à développer ce qu'on va appeler la muséification de la techno, donc interpeller aussi les autorités pour leur dire, bah voilà, on a une communauté jeune afro-américaine qui veut développer sa musique, donner leur des lieux, essayer de les aider aussi à mettre en place donc des fêtes. Bon, il faut savoir que le modèle de la techno se fait toujours un peu en parallèle de ce qui se fait de manière plus institutionnelle, mais voilà, il va y avoir des premiers pas tendus et un étalement en fait de cette communauté, de cette jeune communauté, sur tout le territoire de Détroit.
0: Eh bien, on va se retrouver juste après l'interview que j'ai faite il y a quelques semaines avec Jacqueline Coe. Jacqueline Coe est une réalisatrice qui a documenté la ville de Détroit et sa musique avec 4 films. Le court-métrage Détroit en 2001, The Cycle of Metal Machine en 2006, Men from Tomorrow en 2014 et Never Stop, la musique qui résiste, sortie en 2016. On écoute cette interview. Alors Jacqueline Coe, vous êtes allée plusieurs fois à Détroit pour filmer la ville et les producteurs, DJ, créateurs du son techno de Détroit. Et comment vous avez réussi à filmer les DJ? Parce qu'on sait que la scène techno, c'est une scène qui est assez underground, à ses débuts, mais aussi dans les années 90.
2: Oui, alors bonjour d'abord à tout le monde, je suis ravie d'être votre antenne. Donc en effet, moi j'ai commencé à m'intéresser à la musique techno ici à Paris d'abord, grâce à Laurent Garnier, parce qu'il a très vite invité des DJ de Detroit, et donc j'avais envie de comprendre comment ils avaient pu être inspirés par une ville qui était autant en déclin. Donc je me suis dit, bah écoute, le mieux c'est que tu y ailles, que tu partes toute seule.
0: Et comment vous avez pris contact avec les DJ?
2: Alors voilà, parce que je les avais rencontrés à Paris. Okay. À l'époque, ils n'étaient pas connus. Et c'est ça qui a créé notre amitié. Donc voilà, très vite, je suis partie, mais carrément toute seule, avec mon petit matériel, ma petite caméra, le son, etc., etc. Et quand je suis arrivée, puisque j'avais la chance de connaître d'abord Mad Mike, qui est celui qui est l'exilé de l'intérieur, hein, en fait. C'est celui qui part le moins souvent à l'étranger, qui fait beaucoup de choses pour sa ville, qui a des studios dans Underground Résistance, où là, il y a tout, chaque fois qu'on y va, il y a toujours plein de musiciens, pas seulement faisant de la techno d'ailleurs. Mmh. Il y en a qui font du blues, il y en a qui font du... Enfin, voilà, c'est très ouvert. Et donc, c'est lui qui m'a donné le sésame pour entrer. Mais très vite, je leur ai dit, écoutez, voilà ce qui m'intéresserait, c'est que vous m'emmeniez dans les endroits qui vous inspirent le plus. Donc, évidemment, je me suis retrouvée dans toutes les usines détruites, etc. Et c'était magnifique parce qu'il n'y avait qu'à poser sa caméra et c'était fort, quoi. Mmh. C'était vraiment... Vraiment, et je comprenais mieux en effet qu'est-ce qui avait pu les inspirer. Et puis aussi, je voulais retrouver absolument Mojo. Electrify Mojo, qui a quand même été le personnage qui, à la radio, a été celui qui a donné l'élan à la musique techno. Donc là, je suis retournée avec un caméraman et un preneur de son, parce que là, je voulais faire ce film qui était donc un long métrage, qui s'appelle donc Cycles of the Mental Machine, et qui m'a permis de rencontrer Mojo. Et donc, j'avais loué cette petite maison, et puis quelqu'un m'appelle et me dit, bon, alors, voilà, je suis Mojo. Donc, je pense qu'en effet, je peux peut-être vous rencontrer, mais surtout, vous ne me filmez pas, et vous ne m'enregistrez pas. Je dis, mais il n'y a pas de souci, déjà, vous parlez, et que vous m'expliquiez comment les choses se sont passées, c'est déjà énorme pour moi. Donc voilà, et puis il me donne rendez-vous. Et là, il a été merveilleux, parce qu'il m'a dit, voilà, on n'enregistre pas ce que je fais, mais peut-être on va quand même en faire un petit peu. Et puis surtout, il m'a aussi donné l'autorisation de lire certains fragments de son livre dans mon film, et aussi d'utiliser certaines des émissions qu'il avait faites, le Midnight Funk Association, et puis Mad Mac, qui m'avait dit, moi non plus, je ne veux pas être filmé, ce qui était bien pour un film, mes deux principaux personnages ne voulaient pas du tout. Et alors, il a dit, ah oui, mais si Mojo dit oui, je dirais oui aussi, mais tu me filmeras de dos. Et après, j'ai fait Never Stop, qui est beaucoup plus récent. Voilà, où là, de je 2016, voulais ouais. les interroger plus sur la création de leur label indépendant. Comment ça fonctionne? Comment ils ont traversé la crise du disque? Comment, même 30 ans plus tard, ils sont encore là? Donc, c'était ça que je voulais comprendre. Et surtout, ils ont fait ça quand ils avaient 18 ans, 19 ans.
0: Voilà. Et justement, peut-être pour parler un peu des labels indépendants, vous l'avez dit, la techno de Détroit, ça s'est apparu dans un moment où le rock'n'roll était très présent, les majors étaient très présents. Et donc, comment les DJ ont réussi à créer justement ces labels indépendants?
2: Alors, je pars moi des pionniers, hein, des quatre premiers. Voilà, il y avait Kevin Saunderson aussi, il y avait donc Derek Mack, voilà, Carl Craig, Jeff Mills, voilà, les tout premiers. Et c'est très important de dire aussi qu'il est nécessaire qu'il y ait un petit, même petit, mais un collectif, pour arriver à s'entraider, parce que c'est ce qu'ils ont fait vraiment au début. Ils étaient tous en rage contre le rock'n'roll. Ils n'en pouvaient plus, et c'est pour ça aussi que ça a matché avec Mojo. Mojo voulait pas qu'on le voit. C'est-à-dire, c'est ce culte de la personnalité qui était devenu vraiment pour eux insupportable, excessif dans le rock'n'roll, où c'était comme si c'était des dieux vivants. Ça, ils voulaient le casser. Donc, en plus, eux, ils étaient blancs. Les mecs du rock'n'roll, pour beaucoup, étaient blancs. C'est eux qu'on ramassait, en plus, tout ce qui venait de la musique noire, hein, tout ce qui venait du blues, tout ce qui venait...
0: Le funk,
2: etc. Ouais. Et comme par hasard, c'est eux qui ont été des demi-dieux, quoi. Donc, ils étaient en rage totale contre ça. Donc, ils ont pris... Et c'est, pour moi, important, parce que c'est politique et philosophique. Et c'est ça qui est beau. C'est d'accord, ok, il y a le talent, la musique et tout ça, mais comme le dit Jeff Mills, la musique est une arme. C'est aussi une arme. Elle dit des choses de ce qu'on refuse dans la société, de ce qu'on refuse dans le politique. Voilà, ce qui comptait, c'était de proposer une musique différente qui tenait compte aussi de la technologie, parce qu'en fait, l'art, il est toujours en relation avec les avancées technologiques. Tout à coup sont apparus les magnétophones sans fil, les samplers, les etc. Et ils ont commencé à constituer, même avec le peu de moyens qu'ils avaient, le home studio. Ils ont tous eu leur home studio. Et ça leur permettait, en plus, à 17-18 ans. D'ailleurs, Jeff me raconte que des fois, sa mère lui envoyait ses chaussons à la figure parce qu'elle en pouvait plus, quoi, de tous les essais qu'il faisait chaque fois qu'il rentrait à la maison. Et Juan Atkins m'a dit une chose très très belle, et il m'a dit, mais tu sais pourquoi j'ai commencé ça au début? C'est juste pour pas mourir psychiquement. Je voulais pas mourir psychiquement. J'avais besoin de créer. Compte tenu de tout ce qu'il y avait chez nous, la vitesse, les chaînes de montage, les gestes répétitifs, etc., etc. Tout ça nous a inspiré, et tout ça a fait qu'en effet, on m'a proposé quelque chose d'autre. Mais à l'époque, c'était même pas pour être connu. On n'a jamais pensé qu'on allait être connu.
0: Oui,
2: voilà, le but, c'était vraiment musical.
0: Oui, dans plusieurs de vos films aussi, on voit, bah, par exemple, Jeff Mills qui dit qu'il s'en fiche de la rentrée d'argent, oui, de ce que ça fait, et que ça montre bien un peu un contre-modèle face au capitalisme. Aussi, le fait que les vinyles étaient pressés aussi
2: à Detroit
0: avec Acker Records, Pressing Plan et Sound Enterprise. Yeah. Et juste pour finir, une dernière question. Donc, dans ce contexte d'un déclin de Détroit dans les années 80, moi, je trouve que ce qui est assez inspirant, c'est que la techno a aussi émergé comme un message d'espoir dans vos films. MacBenz, il dit « Je vis dans le problème, donc je dois faire partie de la solution. »
2: Exactement, exactement. Tous ces musiciens noirs américains, dès qu'on est avec eux, le politique est tout le temps là. Et c'est ça qu'ils ont aussi. Cette puissance, cette dignité, cette volonté de fonctionner, même si les majors ne les veulent pas. Même si on dit que, comme je vous dis, ils sont très peu invités aux États-Unis. Même ici en Europe, les gens ont mis longtemps à comprendre que c'était fait par des Noirs américains. Tout le monde pensait que c'était fait par des Blancs. Ça, il faut le dire quand même. Tous les premiers, à part Mad Mike, qui n'a pas fait les mêmes études. Mais tous les autres, ils ont été à la fac. Parce que, comme ils me disent tous, on déteste et on adore Detroit, parce que nos parents, en travaillant dans les usines, nous ont permis de... Ils ont pu nous payer des études à la fac. Et on a tous des bacs plus 5. On n'est pas forcément des pauvres et des ignorants. On a eu cette chance. On s'est trouvé juste au moment où la ville... Voilà. Et après, on était mieux armés pour, en effet, savoir comment faire fonctionner une auto-entreprise, savoir comment, en effet, avoir la chance d'avoir de quoi faire presser nos albums tout de suite, de se servir d'Internet qui commençait vraiment pour envoyer voilà, nos disques nous-mêmes, faire les pochettes nous-mêmes, aller à la poste nous-mêmes, écrire à 500 producteurs de radio et de disques comme a fait Jeff Mills. Voilà, pour en avoir 25 qui disent « Ok, je suis intéressé ». Eh bien, c'est ça, quoi. C'est-à-dire vraiment être dans cette énergie... on n'est pas victime. Moi, j'ai toujours considéré que c'était des vainqueurs. Voilà.
0: Merci, Jacqueline Coe.
2: Merci à vous.

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1: Vous êtes toujours sur Radio Campus Paris pour notre pause musicale. C'était Blind America de la DJ Minx sur le label indépendant Women on Wax Recordings, qu'elle a lancé en 1996 avec un collectif de femmes DJ de Détroit. Et je remercie Jacqueline Co pour sa participation à l'interview. Et donc nous sommes de retour en studio avec Frédéric Trottier. Et donc pour continuer notre discussion, j'aimerais qu'on revienne sur le fait que la techno de Détroit, on l'a compris, c'est un autre modèle pour faire de la musique face à l'industrie musicale. Mmh. Et se pose la question de comment maintenir ce modèle. Et un exemple d'une résistance de ce contre-modèle marchand est le festival Tech 3, qui est un de vos terrains de recherche en 2014. Est-ce que vous pouvez un peu nous en parler?
2: Oui, bien sûr. Tech 3, donc, est un petit festival qui a lieu donc, tous les ans depuis 2011, qui a eu différentes formes. Il s'est construit par rapport à un autre modèle de festival que je vais rapidement présenter, qui est le Movement, donc connu par ceux qui adorent la techno, comme le DMF, donc le Detroit Electronic Music Festival. Le Movement, qui est un énorme festival qui donc réunit sur 3 jours 300 000 personnes. Je ne sais pas si vous voyez la correspondance se faire dans nos têtes. C'est 600 000 personnes qui vivent à Détroit. C'est-à-dire que sur 3 jours, la ville change complètement de manière de penser, de manière de vivre. Et la plupart des touristes et des personnes qui viennent à ce festival sont peu des habitants de Détroit. Et donc, à côté, donc généralement ça se fait fin mai, le Movement, en juin ou en juillet se déroule le Tech Trite, qui est juste à côté, dans le centre-ville de Détroit, à Harmony Park, qui est un parc où vivent une population très très précaire de SDF, un parc qui est entouré aujourd'hui de jolis bureaux, de jolis restaurants.
1: Oui, la ville s'est réembourgeoisée.
2: Exactement. Donc ce festival qui continue à vivre dans un centre-ville sans être le festival institutionnel qu'est Movement, c'est une force. C'est-à-dire que ce festival qui a été créé par Heather Ray et Raoul Roach, d'ailleurs qui est le frère de DJ Rolando, Underground Resistance, tout ça, il a réussi à continuer à faire émerger donc ce festival qui est gratuit, qui accueille des DJ de la scène locale, qui sont dans différents styles. Donc ça va vers la ghetto tech, techno, house, et donc il y a un vrai mélange des styles. Les gens qui sont sur place sont des habitants de Détroit ou des habitants du Michigan. On est censé donc apporter aussi de la nourriture, parce que toute la nourriture collectée est donnée donc à une association. On est dans un autre modèle de festival. Il n'y a pas d'entrée-sortie, c'est gratuit. On est beaucoup plus proche d'un modèle de free party, par exemple, qu'on connaît peut-être de manière plus classiquement. Et avec une proximité avec les DJ aussi, avec lesquels on peut aller discuter, quoi.
1: Mais alors, il y a un petit bémol, c'est que ce festival a été relocalisé et en dehors de la ville, en périphérie.
2: Oui.
1: Et ça revient sur ce qu'on disait sur l'enjeu géographique, l'investissement de l'espace public.
2: Ouais, tout à fait. Aujourd'hui, à Détroit, en tout cas dans le centre-ville de Détroit, on connaît toutes les problématiques de centralisation, de centrisme, du fait qu'on sort du centre toutes les formes d'art, de culture qui ne plaisent pas à l'institution. Eh bien voilà, depuis 2016-2017, le Tech 3 a dû sortir. Il y a eu évidemment sa version aussi live stream pendant le Covid, et à partir donc de 2021, le Tech 3 ne s'est plus fait dans le centre-ville. En effet, il joue maintenant à Corta, donc qui est un quartier gentrifié. Et donc, pour avoir des camarades qui sont passés, parce que je n'ai pas eu le temps de faire du terrain là-bas, à cette période-là, la dynamique socio-culturelle, elle a beaucoup changé, elle a assez évolué. Mais l'idée, c'est toujours de rester dans cette idée de militance et d'avoir un public de Détroit. Ça profite à des DJ de Détroit et un public de Détroit.
1: Alors la techno, c'est quand même un monde qui est dominé par les hommes. Ceux qu'on présente comme les pionniers de la techno de Détroit sont tous des hommes. Alors j'ai pris un parti pris, c'est de faire une playlist paritaire avec des nouveaux visages qui fait, pour certains auditeuristes peut-être, il manque les DJ stars. Mais pour moi, c'était important de mettre en avant les DJ femmes également. Donc je les recite avec celles que j'ai programmées, Kayhen, Ash Lauren, City Girl Carmen et DJ Mix. Et est-ce que, alors, Frédéric Trottier, vous pouvez nous expliquer, nous parler un peu de la place des femmes dans la techno de Détroit?
2: Oui, bien sûr. Je commencerai par DJ Mix. DJ Mix, personne incroyable que j'ai eu l'occasion de rencontrer, donc a créé son label, comme tu le disais, Women on Wax, en 96. DJ Mix, qui en fait a appris à faire du DJing avec Ken Collier. Donc Ken Collier, c'est aussi avec Electrifying Mojo, l'un des personnes fondatrices en fait de cette communauté. Ken Collier qui était un DJ homosexuel. Et en fait, DJ Mix, elle a appris à être DJ en même temps que Derrick May, dont on parle beaucoup plus souvent, et d'ailleurs en ce moment un petit peu moins pour des raisons aussi de problèmes de violence sexiste sexuelle. Ouais. Voilà, en fait, DJ Mix, elle a percé en même temps que Derrick May. Elle me le disait en interview, elle a été maman en même temps qu'elle devait développer son rôle de DJ, devenir productrice, puisque c'est ça. Il y a aujourd'hui, enfin, l'époque, dans les années 90, on pouvait être juste DJ. Maintenant, on peut plus être juste DJ, faut aussi être productrice. Donc la difficulté pour elle, pas oublier que cette base de DJ féminine, elle s'est aussi basée donc sur Kellyanne qui nous a quitté il y a quelques années maintenant, qui pareil réussissait en fait à faire que différentes communautés se tiennent. Kellyanne, Stacey Autowax Hale, DJ Ming, ce sont des membres de la communauté house techno queer, donc qui ont aussi en fait, ce sont les pionniers de la techno qu'on citait tout à l'heure, hein, les hommes ont dansé en fait sur leur dance floor. Et ça, bon, on commence à retrouver ces histoires-là. Je sais qu'il y a de très bons articles là qui sont sortis dernièrement sur ces questions-là. Voilà, on redécouvre en fait. Et c'est la question de toujours aussi, quand on a l'occasion de prendre la parole, et merci de me la donner, de resituer aussi cette histoire des sexualités et aussi des femmes dans le monde du DJing, quoi.
1: Merci beaucoup Frédéric Trottier, l'émission touche à sa fin. Je remercie aussi Jacqueline Co pour sa participation. L'actualité de nos invités, Jacqueline Co a sorti son dernier film Toujours y joueront avec le vent. Merci au réalisateur de l'émission Joey. Vous pouvez retrouver la playlist et cette émission sur le site de Radio Campus Paris et sur vos plateformes de podcast. Vous pouvez également nous suivre sur Instagram pour continuer à découvrir la ville de Détroit. On se quitte sur le morceau Wave Riden de Kyle Hall, qui fait partie de la dernière génération des DJ de Détroit. C'était Sound Power. Rendez-vous le mois prochain, le mardi 7 avril à 21h. Très belle soirée sur Radio Campus Paris.

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3: Bonsoir à tous et à toutes. Pour ce 15e épisode de Au Pays des Raves, je reçois le collectif Venus Club. Vous le connaissez sûrement parce que ça fait maintenant 5 ans que ce collectif féministe s'est imposé à travers des soirées, des résidences, des podcasts, des talks, mais aussi un important travail de transmission avec leurs cours de mix destinés aux femmes et aux personnes non binaires. Venus Club se compose de DJ et de professionnels du secteur des musiques actuelles et est grandement actif sur la scène parisienne notamment, mais aussi à travers l'Hexagone. Et derrière les DJ sets et les soirées qu'elles organisent, il y a aussi toute une réflexion sur la fête comme espace collectif, sur l'accompagnement des personnes minorisées dans le secteur des musiques actuelles et sur la manière de rendre les événements plus safe et plus inclusifs. Les scènes rave, clubbing, free connaissent de profondes transformations et on voit émerger de nouveaux collectifs, de nouvelles façons de s'organiser, de nouvelles façons d'organiser des soirées, des fêtes, mais aussi de nouvelles discussions autour des violences, de la réduction des risques, de la représentation des femmes, des personnes queer, des personnes racisées dans les line-up ou encore de la place des engagements politiques dans les espaces festifs. Et forcément, ces questions, elles font débat. Pour certaines personnes, la fête devrait rester un espace loin des tensions politiques et sociales. Et pour d'autres, les clubs, les festivals et les soirées ont toujours été traversés par des enjeux politiques. Qui a accès à ces espaces? Qui peut y jouer? Qui s'y sent légitime? Qui peut vraiment s'y sentir libre et en sécurité? Et ce soir, on va parler donc de tout ça avec Oda et Audrey de Venus Club. Salut!
4: Salut!
5: Salut!
3: Alors, pour commencer, est-ce que vous pouvez nous expliquer comment, qu'est-ce que c'est en fait Venus Club dans les grandes lignes et peut-être nous expliquer d'où vient ce joli nom?
6: Si tu veux, je peux commencer.
5: Vas-y.
6: Okay. Merci déjà pour la description. Elle était super. Comment est-ce que ça a commencé? Alors, ça a commencé en 2020, il me semble. C'était sur un groupe Facebook à l'époque. Donc, c'est pour dire, ça commence à faire.
3: Ça commence à dater.
6: Ouais. Et c'était simplement une des premières filles, du coup, qui faisait partie du collectif, qui a juste déposé un message en disant « Hey, moi, j'aimerais bien apprendre à mixer. Est-ce que ça vous dit qu'on se retrouve entre filles pour apprendre à mixer ?» Et elle pensait vraiment que 2 ou 3 personnes allaient répondre à son message. Et il y a littéralement 40 filles qui ont répondu en mode « Je suis trop chaud, quand est-ce qu'on se voit ?» etc. Ce qui a donné lieu à un premier apéro, du coup, où il y a une 40aine de personnes du coup qui se sont ramenées et qui a été en fait une espèce de première grande fête où ça se partageait les platines, ça s'est rencontré, etc. Et à l'issue du coup de cette fête, c'est vraiment créé le collectif avec du coup des personnes qui étaient vraiment intéressées de vraiment s'impliquer. Et donc c'est comme ça qu'est né le collectif. Et donc là, ça fait 5 ans. Et donc nous, on est déjà maintenant, on est une 20aine dedans, mais on est toutes arrivées à des moments différents. Nous, par exemple, avec Oda, on n'était pas là au début. Moi, je suis arrivée il y a 2 ans et Oda,
3: il y a un an,
6: voilà. Donc, c'est un collectif qui est en continuelle mutation, avec toujours des nouvelles personnes qui arrivent, qui apportent aussi des nouveaux discours, des nouvelles manières de penser aussi. Donc c'est ultra chouette, voilà. Je ne sais pas si tu veux ajouter quelque chose à ça.
5: Non, c'était super complet. Juste Merci. Par rapport au nom, l'origine de
3: Ah oui,
5: nom.
3: Venus Club, d'où ça vient?
5: J'avoue.
3: Est-ce que vous savez?
4: J'ai zéro idée.
5: Moi non plus.
6: Non, mais je pense que ça devait être un peu un clin d'œil à la représentation un petit peu stéréotypée du féminin, je pense. À mon avis, une envie de se réapproprier un peu ce terme-là.
3: Oui,
6: quoi.
3: De Vénus, donc voilà. La déesse.
6: Je pense que c'était ça, hein, l'idée générale.
3: Alors, c'est quoi les constats qui ont amené, du coup, Venus Club à exister il y a maintenant 5 ans, en fait? Comment il est... Enfin, de quoi est né le collectif? Pourquoi ces filles, elles avaient besoin de se retrouver, finalement, entre filles?
6: Moi, je peux parler de pourquoi elles se sont retrouvées au début. Et peut-être, Oda, tu pourrais dire un petit peu aujourd'hui ce que...
3: Oui.
6: Enfin, ce que c'est. Mais en soi, le fil rouge, il est un peu le même. L'envie, enfin, en tout cas, le point de départ du début, c'était un peu un constat de se dire... en fait, il n'y a pas vraiment beaucoup d'espace où on peut se sentir à l'aise de essayer d'apprendre à mixer, partager des sons, être dans un endroit où on n'a pas peur de poser des questions, on n'a pas peur de se sentir jugé, voilà. Les espaces quand même où ça digue du son, que ce soit les vinyl shops ou des choses comme ça, c'est quand même des espaces qui sont extrêmement masculins. Et l'apprentissage aussi, à l'époque, et c'est toujours encore le cas aujourd'hui, il y a énormément d'hommes sur les line-up, donc c'est compliqué de se dire que c'est une place pour nous et en plus, est-ce qu'on va bien le faire ou pas, enfin voilà. Donc je pense que c'était un peu ça l'idée de départ. Et aujourd'hui, je pense que dans le collectif, ça s'est beaucoup plus explicité dans nos valeurs et tout ça, voilà.
5: Oui, je pense que aujourd'hui, au-delà du fait que on a besoin d'apprendre ensemble, parce que il y a de ce côté-là un peu ce syndrome de l'imposteur qu'on connaît tout à peu près. J'ai l'impression qu'en tout cas avec le collectif, j'ai de la place. En fait, j'ai de la place pour m'améliorer, pour apprendre de nouvelles choses. Et puis, les autres ne vont pas te rabaisser. Mmh. Alors que souvent, dans les milieux très masculins, je me sentirais... Enfin, en tout cas, moi, personnellement, et je pense que c'est un peu le cas de toutes, on n'a pas assez de place. On va forcément nous mansplainer une chose ou deux, voire plus. Voilà. Et je pense aussi... notre objectif est aussi de rendre les soirées les plus inclusives possibles et les plus safe possibles. Parce qu'il y a aussi cette problématique de sécurité dans les soirées. Donc, c'est pour ça qu'on essaye de développer notre protocole interne et d'avoir un process qui permet aux gens de se sentir les plus safe possibles, de faire de la prévention aussi, de la réduction des risques liés à la consommation de stupéfiants, d'alcool et aussi de la sensibilisation aux violences sexistes et sexuelles. Parce qu'on va pas se mentir, les soirées, c'est vraiment un lieu c'est des lieux qui sont super pour faire la fête, pour s'amuser, mais c'est aussi des lieux qui peuvent être très dangereux et très vite. Donc, on fait au maximum pour rendre nos soirées et nos événements, de manière générale, les plus safe possibles. Donc, il y a de la prévention, mais il y a aussi... on est ouverte à travailler avec des bénévoles, donc on essaye de travailler sur notre protocole interne pour que ce soit les plus inclusifs et safe possible.
7: J'ai l'impression, quand vous en parlez, il y a une vraie forme de soutien, de sororité. Enfin, comment vous le ressentez du coup au sein de Venus Club? Cette sororité là, elle est importante?
6: Je pense que c'est un peu comme dans tout espace un peu en mixité choisie. Je pense qu'il y a un peu une espèce de frontière qui se lève où, en fait, il y a un truc de « on se sait », quoi. Donc, il n'y a pas besoin d'expliciter les violences ou les agressions qu'on peut subir dans le milieu de la fête, les rabaissements ou les micro-agressions de mansplaining, de sexisme un peu ordinaire qu'on peut avoir dans notre quotidien, de personnes dans la société, mais aussi de professionnels dans le secteur de la musique. Donc, il y a déjà un peu ce truc de « on se sait », pas besoin de montrer patte blanche, de dire « oui, mais j'étais habillée comme ça », enfin, on se sait, voilà. Donc ça, déjà, je trouve qu'il y a un truc où, du coup, enfin, en tout cas, personnellement, moi, ça me pose, quoi. Enfin, au moins, je sais que je suis un peu dans un espace où c'est bon, on peut discuter et c'est cool. Déjà ça, et puis je pense que ce qui a aussi beaucoup aussi joué dans un peu cette... dynamique de sororité, c'est l'explicitation de nos valeurs. C'est, je sais que quand je suis arrivée, par exemple, on m'a expliqué quelles étaient les valeurs du collectif, pourquoi c'était important pour le collectif, et on a eu une vraie discussion de moi, qu'est-ce que j'en pensais, est-ce que j'étais à l'aise avec ça, et du coup le fait d'expliciter tout ça et de se répéter entre nous, même pendant nos soirées, etc. Ça crée un peu un engouement où en fait, on est chacune aussi vigilante à respecter un petit peu tout ce qu'on prône, parce que si on le met en avant, il faut aussi qu'on soit vigilante entre nous à respecter ce qu'on met en avant, tout simplement.
5: Et en plus, on est copines entre nous.
6: C'est vrai qu'on s'adore.
5: C'est vrai qu'au début, moi, j'avais, enfin, personnellement, quand je suis arrivée, c'était, j'ai l'impression que c'était hier, alors que, enfin, ça fait un an et demi déjà.
6: C'était à la fois hier et il y a si longtemps.
5: Et je m'attendais pas en fait à devenir pote avec toutes les personnes du collectif parce que on passe quand même pas mal de temps ensemble et c'est cool comment moi je suis arrivée par exemple j'osais pas vraiment dire que j'aimerais bien travailler sur certaines choses sur ma musique personnelle et puis il y en a qui m'ont proposé leur aide mais vraiment comme ça
7: ouais, c'est pour genre... ça que je disais sororité genre on sent vraiment qu'il y a un lien et tout qui est important quoi.
5: Oui et puis j'ose vraiment demander. Et ça, c'est un truc que j'osais pas trop faire avant. Et là, si j'ai une question, je vais la poser. Alors qu'avant, je me disais, ah non, ils vont penser que je suis conne, je suis débile. Alors que là, franchement...
7: Tu te sens légitime.
5: Ouais, je me sens de plus en plus légitime. Et c'est justement grâce à l'ambiance et l'environnement qui a été mis en place. Et je pense qu'on travaille toutes dessus. Et puis même s'il y a quelque chose... Enfin, si on est contrarié par rapport à quelque chose, on le dit aussi. Et ça, c'est super important. Et je trouve que même les petites incompréhensions entre nous, on les gère de manière efficace et mature et je trouve ça vraiment génial. Parce que entre 20 personnes, forcément, il n'y a pas tout le monde qui est tout le temps d'accord. Mais franchement, je trouve qu'on le gère super bien et il y a cette sororité, cette adelphité qui nous réunit et qui est super.
7: Et pourquoi avoir choisi du coup la forme du collectif et pas un label, une agence ou juste organiser des soirées de temps en temps comme ça? Est-ce qu'il y a une raison particulière?
6: Je pense que initialement c'était peut-être la forme la plus simple à mettre en place rapidement. Il me semble que au tout début du collectif, il y a aussi une agence qui s'est mise en place puisque en fait les premières personnes en fait qui faisaient partie du collectif étaient du coup aussi artistes et donc du coup il y a eu un peu ce truc là de se dire on devient une agence qui met en avant du coup les résidents du collectif. Mais juste, ça s'est fini, il me semble, parce que juste, c'était du travail bénévole qui commençait à prendre beaucoup d'espace. Ouais. Donc, je pense que la forme associative, pour le moment, est la forme qui nous permet le plus de liberté. Et en même temps, politiquement, c'est aussi fort de faire une forme associative. Enfin, je pense qu'on n'a pas vocation à devenir quelque chose de lucratif pour le moment. Donc voilà, moi ça me semble assez logique qu'on se soit tourné vers la forme associative.
5: Oui, moi ça me choque pas, je pensais, enfin j'ai jamais pensé à ça. Pour moi, c'est
7: parce qu'il y a plein en vrai de labels déjà qui existent. Enfin et après c'est vrai que vous proposez vraiment beaucoup de choses, on va en parler. Mais voilà, il y a un peu des labels qui fleurissent de partout aussi, ou enfin Women Only, ou pour les personnes racisées, ou après des fois ça cache un peu soit du pinkwashing, soit du rainbowwashing, etc. Et justement, je trouve qu'on sent que chez Venus Club c'est autre chose parce que enfin là du coup on parlait de la sororité, de la delphité, il y a une importance de faire collectif aussi, d'être ensemble. Enfin je sais pas comment vous vivez vous ça, mais c'est important du coup.
6: Oui, et puis je pense que ça a évolué aussi avec les années, mais en tout cas en ce moment la sensation que j'ai c'est que une des missions importantes de Vénus c'est l'accompagnement, donc l'accompagnement sur la visibilité des femmes dans le secteur de la musique, sur la découverte de certains métiers, sur les cours de mix, sur faire du réseau. Donc du coup ça passe moins par des envies, on va dire promotionnel, mais où c'est ok de mettre en avant des artistes et leur on va dire et leurs propositions artistiques. C'est plus créer tout ce qu'il y a un peu autour de ça pour que justement ces personnes là qui produisent, qui sont dans la technique, qui veulent juste se lancer dans le grand secteur de la musique électronique et de la fête puissent se rencontrer et avoir des alliés un peu partout quoi.
5: Voilà. T'as tout dit.
7: Et ben on va faire notre première pause musicale. On va s'écouter Chemistry de Axfield.

0: Et c'était Chemistry de Axfield. Les filles, je voulais savoir qu'est-ce que ça représente pour vous d'être un collectif féministe. Comment est-ce que vous définissez au sein de Venus Club ce féminisme-là?
1: Bah déjà par la représentation féminine dans notre collectif, les membres du Venus Club, on a choisi d'être un collectif féminin et minorité de genre, donc en mixité choisie. Et aussi, on choisit de mettre en avant, par exemple, dans les Osmoscast qu'on publie sur SoundCloud, on met en place, on met en lumière que des artistes, du coup, femmes ou minorité de genre. Et aussi, du coup, les line-up, les soirées Vénus, on a des line-up 100% féminines. Déjà il y a ça et aussi les ateliers qu'on fait, par exemple la masterclass qu'on a fait la semaine dernière pour l'atelier production était en non-mixité. Donc en fait on essaye de mettre en place des espaces qui soient en mixité choisie, et pour moi ça c'est quand même très féministe.
2: Non, c'est clair.
1: Et voilà, aussi ouais, les initiations au mix sont en non-mixité, ça c'est important pour retrouver encore une fois un espace pour nous. Je sais pas si Audrey, t'as des trucs à te dire en plus.
2: Non, je crois que t'as tout dit, mais voilà, nous on essaye d'intégrer du coup les femmes et les minorités de genre dans chacun de nos événements. Donc nous, à chaque fois on parle notamment du coup des personnes finta, du coup ça nous permet un petit peu de faire de mettre en avant du coup les personnes qu'on intègre dans nos événements. Du coup c'est le sigle finta, du coup pour rappel c'est femmes cis, personnes trans, intersexes et agents, si je dis
1: non
2: pas
1: binaire.
2: De bêtises, et non binaire, voilà. Et et après dans nos valeurs, disons, qui sont écrites, il y a tout un passage sur l'intersectionnalité. Donc ça, je trouve que c'est important de le dire parce que c'est quelque chose auquel on essaye d'être vigilante et auquel on est toutes en accord dessus, de se dire que en fait il y a l'oppression subie par le genre, mais c'est pas la seule et ces oppressions elles se croisent. Et du coup, c'est quelque chose auquel on essaye d'être vigilante. Après, c'est pas quelque chose qu'on va mettre en place explicitement, mais parce que dans nos ateliers, par exemple, en mixité choisie, c'est surtout sur le genre qu'on va travailler. On va pas travailler sur les autres oppressions. Mais c'est quelque chose auquel on essaye d'être vigilante, quoi. Voilà.
1: Oui, pour moi, l'intersectionnalité fait partie du féminisme et le féminisme n'en est pas un sans intersectionnalité. Mais effectivement, ce qu'a dit Audrey, ça fait partie de nos valeurs. Même si, en effet, quand on parle de nos événements, on dit qu'ils sont féministes. On va surtout mettre en lumière la partie genre, mais on essaie d'être les plus sensibles.
3: D'être aussi antiraciste.
2: C'est ça.
3: Voilà quoi.
2: Ouais.
1: Oui.
2: Pour que toutes les personnes qui pensent que l'intersectionnalité ne fait pas partie du féminisme, voilà, vous n'êtes pas féministe.
0: C'est bien de le rappeler de temps en temps. Et comment du coup ça se traduit ces engagements-là dans vos actions? Donc voilà, on parle beaucoup de mixité choisie. Est-ce qu'il y a d'autres choses lors des soirées? Par exemple, on parlait de rendre les soirées un peu plus safe. On a parlé de réduction des risques. Comment du coup vous avez des chartes? Vous avez, enfin, comment ça se traduit ça dans vos events?
1: Là, par exemple, on est en train de travailler sur notre protocole en interne. On se met d'accord sur les positions à prendre lorsqu'on est face à une situation, par exemple, de violence. On essaie de définir les types de violence, de mettre en place une formation en interne et aussi pour toutes les personnes qui vont nous aider durant les événements pour être bénévoles. On appelle ça ange gardien. Donc c'est les personnes qui vont faire des maraudes lors des soirées pour faire en sorte que tout le monde va bien, que tout se passe bien. On va sensibiliser ces personnes-là à réagir en cas de situation de violence et on va bien définir les termes.
0: Ouais, vos anges gardiens, ils ont une formation du coup, ils ont une formation avant.
1: Oui.
0: Très bien.
1: Enfin, on appelle ça sensibilisation oui. parce que c'est pas vraiment une formation, c'est pas formateur, ça ne fait pas de des personnes habilitées oui. à gérer une situation de violence, mais c'est une sensibilisation. Dans tous les cas, on a des référentes en interne. Nous, on a fait pas mal de formations en interne, et puis même moi, je forme en dehors du Venus Club, je forme sur les violences sexistes et sexuelles. Et pour la réduction des risques, c'est un petit peu plus compliqué parce que on peut pas de nous-mêmes mettre en place des stands de réduction de risque parce qu'on n'est pas encore habilité, mais c'est en cours. Ouais. Parce que sinon, ça peut être interprété comme de l'incitation à la consommation, oui. donc c'est un peu c'est un peu compliqué. Mais voilà, des fois, on fait appel à d'autres associations.

0: Je crois que c'est ça, ouais.
1: Il faut que ce soit marqué dans nos statuts, notre statut, et comme ça, on pourrait le faire. Enfin, on travaille là-dessus, donc c'est vraiment un objectif. Mais pour l'instant, ça peut être interprété autrement, quoi. Donc, voilà. Donc, on travaille avec beaucoup d'assos externes qui vont nous aider pour mettre des stands à disposition avec le matériel nécessaire pour la réduction des risques et des petits flyers informatifs sur les différents types de substances, les dangers associés.
2: Et est-ce que aussi, par exemple, en termes de... Quand vous travaillez avec des lieux, par exemple, est-ce que vous pouvez... Comment dire, choisir votre sécu, est-ce que c'est imposé? Parce que je sais que des fois c'est compliqué, même les barman, les barmaids, en fait toutes les personnes qui vont travailler sur le lieu, est-ce que vous avez accès à pareil, pouvoir faire des sensibilisations avec ces personnes-là?
1: Alors nous, on ne choisit pas la sécu, on ne choisit pas les barmaids, c'est plutôt le lieu qui s'en occupe. Après, il y a des lieux qui eux-mêmes ont des travaillent avec des assos. Donc, par exemple, le Rex qui travaille avec Fête Éclair, ils sont censés être formés. Et donc, nous, on essaie à minima de faire d'avoir une discussion avec les membres de la sécurité pour qu'on soit sur la même longueur d'onde. Après, on essaie de savoir en amont si les personnes qui travaillent dans la sécurité sont formées. Normalement, c'est le cas avec la grande majorité des entreprises qui fournissent les agents de sécurité. Normalement, ces agents-là sont formés.
2: Okay.
1: Donc après, nous, on discute avec eux. Souvent, il y a un responsable. On discute avec cette personne-là. On se met d'accord, en fait, voilà, dans telle situation, nous, on prend en charge la personne, ou c'est plutôt vous, voilà. Donc, on se met un peu sur la même longueur d'onde.
2: Et alors, à quoi ça ressemble une fête, une soirée organisée par Venus Club ? Faut donner envie aux auditrices de venir à vos soirées.
1: Oh waouh, quelle responsabilité.
0: Ouais, grave.
2: Bon, déjà normalement tout ce qu'on a dit, ça devrait leur donner envie.
0: Oui, bah déjà on les accueille déjà devant le club, donc on essaye d'être très sympa et très mignonne et de donner envie. L'idée c'est pas non plus d'être dans, on va dire, une dynamique un peu policière. Au contraire, c'est d'expliquer que tout le monde est bienvenu, mais qu'il y a juste certaines petites règles à respecter pour que la teuf se passe bien. Et ensuite, let's go, enfin, amusez-vous, et puis voilà. Qu'est-ce qui pourrait déterminer, je trouve, nos soirées? Je trouve que
2: par exemple, les line-up.
0: J'allais dire déjà, je trouve que ça rigole énormément sur la piste de danse.
1: C'est vrai.
0: Parce que, je sais pas, il y a un peu un truc où les gens, je sais pas, se marrent bien, quoi. Donc ça, c'est cool. Et en effet, les line-up, nous, dans le collectif, on a des styles extrêmement éclectiques. On joue autant de la techno-hypnotique que de la drum and bass, que de la house très bouncy. Donc... on essaye, quand on joue ensemble, de faire des line-up un peu qui représentent aussi tout cet éclectisme, quoi. Donc ce qui est cool aussi, c'est qu'il y en a un peu pour tous les goûts, et on essaye de réfléchir une programmation qui donne quand même quelque chose de cohérent. Mais en tout cas, le fil rouge, je trouve, est un peu notre énergie fondamentale, qui est très cool, quoi. Et puis après, line-up 100% féminin et minorité de genre, donc c'est aussi l'occasion de découvrir des artistes qui sont très cool.
1: Et souvent aussi, je trouve que nos soirées, on a pas mal d'activités à côté.
0: C'est vrai.
1: Je pense au Babour Sauvage, enfin, il y avait un karaoké en haut, un set en bas, il y avait des stands, enfin, il y a tellement de choses qui se passent.
0: Ouais, pour proposer beaucoup de choses.
1: On propose énormément, c'est pas possible de s'ennuyer, en fait.
0: Ouais.
1: Et je trouve ça cool. Enfin,
0: c'est vrai.
1: Je trouve ça vraiment cool. Beaucoup de travail pour nous, mais...
0: Énormément. De travail, oui. Surtout pour les stands.
2: Mais énormément de kiff pour les fêtards et les fêtards, quoi.
0: Exactement.
1: Oui, complètement. Ouais. Et puis les gens, je trouve qu'ils sont... Ça leur fait plaisir, parce que nous, on fait des briefs à l'entrée. Donc c'est ce que Audrey disait, on est toutes mignonnes à l'entrée, on explique un peu nos valeurs. Et en fait, les gens, ils sont super contents. Il y a plein de... personnes qui m'ont dit genre mais c'était trop bien que vous fassiez ça et tout, je me sens grave bien de venir à vos soirées, et il y en a juste qui reviennent parce qu'ils ont bien kiffé la vibe, et je trouve que ça met en place un environnement bienveillant et cool.

0: En fait, genre chill. Enfin,
1: ouais, c'est ça.
0: Ouais, moi, je me sens très à l'aise de danser. Il y a, enfin, tout le monde respecte tout le monde, et puis il y a même des anges gardiens un peu partout qui parlent un peu aux gens et qui font en sorte que tout se passe bien. Enfin, ouais, je trouve.
1: En fait, ouais, mine de rien, ces protocoles, je trouve que ça crée de la, en fait, du lien avec les gens, quoi. C'est du coup les gens, ils nous voient à l'entrée. Du coup, après, ils vont nous croiser dans le club. Du coup, on va sourire, on va rigoler un peu. Peut-être qu'on va se croiser en haut, on va fumer une clope ensemble. Pareil pour les anges gardiens.
2: Ouais, vous êtes très proche du public aussi, du coup.
1: Donc, ouais, vraiment, l'idée, c'est de vraiment créer du lien et que, en fait, à la fin de la soirée, t'aies l'impression d'avoir passé ta soirée avec des copains que tu connais depuis la nuit des temps, mais juste tu les as rencontrés il y a 3 heures, quoi. Donc, ce lien-là, via ces protocoles, en fait, ils sont très cool et ils créent aussi l'ambiance assez particulière de la soirée, quoi.
0: Et puis aussi, même, je trouve les styles, comme tu disais, ils sont tellement différents que moi, je trouve ça cool. En fait, je trouve ça moins, entre guillemets, boring, même si c'est pas ouf de dire ça, mais quand t'as une soirée, t'as 7 heures de fête où t'as à peu près le même style, même si c'est trop cool.
2: Des fois, ça fait du bien d'avoir
0: des changements de style,
2: puis de découvrir des choses, quoi.
0: Ouais, c'est ça. Moi, je trouve ça plus fun, quoi. Et tu sais que le set d'après, il sera complètement différent, donc t'as envie de rester pour savoir ce qui va se passer par la suite et tout. Enfin, moi, je trouve ça grave cool.
3: Et alors, outre les soirées, du coup, vous proposez aussi beaucoup d'autres formats d'événements. Et je voudrais, dans un premier temps, peut-être parler du Venus Club 360. Alors, c'est des rendez-vous où vous mettez en avant, du coup, des personnes sexisées ayant un métier dans le secteur des musiques actuelles. Est-ce que vous pouvez un peu nous expliquer en quoi ça consiste, à quoi ça ressemble, comment ça s'organise?
0: Donc, pour les 360, depuis que je suis arrivée, j'en ai fait 3, mais il y en a eu beaucoup plus. Enfin, je pense qu'on en fait 4 en par an, non?
1: Oui, c'est ça.
0: 4 par an. Ouais. Du coup, le concept, c'est mettre en lumière un métier de la musique électronique, donc ou des métiers de la musique électronique. Par exemple, une fois, le premier que j'avais fait, c'était lié au festival.
2: Ouais, c'est
0: donc
2: ça.
0: Moi, j'arrive, c'était vraiment la première fois que c'était ma première fois au Venus Club. J'arrive et je vois, c'était trop chouette d'ailleurs. Il y avait, en gros, l'idée, c'est de tourner, d'où le 360 degrés. Ouais. Et en fait, il y a 4 groupes. Et en fait, dans le premier groupe, je me souviens, il y avait des programmatrices, je pense, Rock en scène.
1: Ouais, il y avait We Love
0: Green. Et il y avait pas mal de festivals, en fait.
1: Ouais, il y avait pas mal de festivals.
0: Murapêche.
1: Et il y avait Murapêche aussi, ouais, c'est vrai.
0: Et en fait, ça tournait. Donc en fait, il y a...
2: Un peu speed dating.
0: Ouais, un peu, exactement, vraiment.
1: Exactement.
0: Et du coup, l'idée, c'est de tourner toutes les 15 minutes à peu près. Et en fait, on échange avec ces personnes-là qui vont juste parler un peu de leur parcours. Et puis après, les personnes qui sont présentes vont poser des questions. Et ensuite, au bout de 15 minutes, bah, ça passe. Souvent, ça finit jamais, en fait. Donc, les 15 minutes, c'est jamais suffisant. Mais bon, c'est super intéressant parce que, y a des personnes qui sont là parce qu'elles aimeraient faire la même chose. D'autres qui sont là par pure curiosité. Et le deuxième que j'avais fait, c'était il y a pas très longtemps, FGO Barbara. Là, c'était 4 groupes, un groupe de programmatrices, un groupe de productrices, un groupe de com. Et un groupe de...
1: C'était de la synchro, en gros, c'était les métiers des labels.
0: Oui, voilà.
1: Voilà.
0: Attends, t'es sûre que c'était les labels?
1: Il me semble que c'était...
0: Le dernier, c'était le label, mais celui d'avant, c'était par rapport au lieu. Il y avait la prod de... du futur, Wonderlust.
1: Ah bah c'était les salles de concert et de club, alors.
0: Les salles, ouais, voilà. Voilà. Donc,
1: les métiers des salles de club et de concert.
0: Ouais, ouais. Voilà. Donc, il y avait... les productrices du futur.
2: Il
0: y avait le kilomètre 25. ah oui, c'est les clubs parisiens. Voilà. Et c'était vraiment, vraiment très, très cool. Pareil, même concept. Mais là, il y avait plus de personnes, je trouve, par groupe. Il y avait les productrices ensemble, les programmatrices ensemble, les personnes qui font de la com ensemble. Et trop, trop bien. On avait vraiment beaucoup de monde ce jour-là.
1: Ouais, à chaque fois, ça attire pas mal de monde.
0: Ouais.
1: Entre, comme tu dis, les personnes qui veulent se reconvertir, les curieuses, celles qui veulent se faire du réseau aussi.
0: Oui.
1: Voilà.
0: Oui. Il y avait des personnes qui cherchaient du taf.
2: C'est ouvert à tous.
0: Oui. Non, c'est en mixité.
2: Que pour les
1: personnes finta.
0: Personnes finta, mais oui. toute personne finit tard.
3: Ouais, voilà. C'est pas que pour les professionnels, on
0: va
3: dire.
0: Non, il n'y a pas de prérequis.
3: Très bien, bah merci. Bah on va faire notre deuxième pause musicale. On va s'écouter l'Orchestra de Dupla de Banditos.

0: Et c'était l'orchestra de Dupla de Bandito. Et on va passer à la dernière partie de l'émission.
1: Oh non.
2: Oh non.
1: Déjà.
0: On est tout en train de pleurer dans le studio. du coup, une autre de vos actions, du coup, c'est la transmission et l'apprentissage du mix pour les femmes et les personnes non binaires, les personnes finta, du coup. Pourquoi c'était important pour le collectif, cette transmission de l'apprentissage, en fait, finalement?
1: Bah, je pense un peu pour les choses qu'on a déjà dites un petit peu au début, un peu partage de connaissances dans un espace bienveillant, sans pression, où on n'a pas peur de se sentir jugé parce qu'on pose une question un peu bête. En plus, il n'y a pas de questions bêtes, je tiens à le rappeler, mais voilà, qu'on peut penser bête. Voilà, et aussi par un souci aussi de représentation, de voir du coup bah la prof voilà être une personne qui nous ressemble un peu plus qu'un old dude dans un vinyl shop. Pardon, je suis trop mat des vinyl shops, mais vraiment.
2: Ouais.
1: Mais désolée, je fais une petite digression, mais genre je me souviens quand je commençais à diguer du son et j'étais quand même très jeune, enfin, j'avais pas d'argent, mais j'aimais trop aller dans les vinyl shops parce que ça, enfin, je sais pas, ça me fascinait. Et juste, l'ambiance me mettait trop mal à l'aise. T'avais toujours deux gars au fond qui te regardent en mode, c'est qui elle? Et tu te sens obligé de dire, j'adore Aphex Twin. Enfin, tu vois, genre. Enfin, je sais pas.
0: Tu devrais peut-être ouvrir ton propre vinyl shop.
1: Ça coûte de l'argent. Ouais, donner de l'argent. Donner de l'argent. donc voilà, par souci de représentation aussi, je dirais.
0: Les cours, ils sont accessibles à tous et toutes. Est-ce que c'est gratuit? Est-ce que...
1: Alors, en ce moment, on en fait beaucoup moins parce que à la base, du coup, on avait une subvention qui pouvait nous aider du coup à la faire et qui nous permettait d'avoir des cours qui étaient gratuits pour tout le monde. Donc là, quand on en fait, ce qu'on pratique, c'est plusieurs prix différents en fonction de la situation de chacune. Et là, on laisse les personnes choisir. Donc la plupart du temps, on a trois paliers. Une pour les personnes vraiment en situation de précarité, une pour les, on appelle ça un tarif allié, donc voilà, et le tarif max pour celles qui peuvent, quoi. Voilà.
0: Ok.
2: C'est comme ça d'ailleurs que j'ai découvert le Venus Club.
1: C'est vrai?
2: Ouais, c'est parce que je voulais faire un atelier mix.
1: Ok.
2: Et en fait, il n'y avait plus de place.
1: Oh non.
2: Et je suis allée voir Dora.
1: Enfin, okay.
2: Je savais pas que c'était Dora. Je lui ai dit, mais non, il reste plus de place et tout. Elle m'a dit, ouais, pourquoi tu voulais faire ça? Tu sais mixer et tout. Je lui ai dit un petit peu. Enfin, je commence à papoter avec elle et je lui parle un peu de ma vie, quoi. Enfin, je lui raconte un peu, je la tunnel.
1: Classique.
2: Et elle me dit, mais en fait, tu sais qu'on cherche quelqu'un à la RSO et tout.
1: J'adore.
2: Ouais, et du coup, j'ai postulé et c'est comme et ça voilà. Que ça a commencé, en fait.
1: Bon, bah voilà.
2: Du coup, ça crée du réseau
0: c'est
2: aussi.
0: Beau.
1: Il faut venir nous voir, nous parler. À tout moment, il y a une place dispo, quoi.
2: Oui, grave.
1: Voilà, grave.
0: Et vous organisez aussi, du coup, des Vénus hors club. Donc, vous en avez d'ailleurs organisé un, là, ce week-end. Vous dites, dans l'ombre des line-up derrière chaque set, il y a celles qui façonnent le son. Au cœur de la création musicale, elles remplissent les clés USB et permettent aux DJ d'exercer leur métier. On sent que voilà, c'est essentiel pour le collectif en fait de montrer aussi l'envers du décor un peu peut-être montrer au public que bah voilà, faire la fête c'est cool, c'est trop bien, mais qu'il se passe plein de choses bah en coulisses derrière et que bah ces choses-là elles sont aussi super intéressantes et du coup est-ce que vous pouvez un peu nous parler de cette démarche là de Vénus hors club du coup?
1: Bah du coup Vénus hors club c'est un format qui est un peu plus hybride parce que il va mêler masterclass, talk, on va à chaque fois essayer de parler d'un sujet qui nous tient à cœur dans on va dire le monde de la musique et de la fête. Là le week-end dernier on voulait parler du coup des producteuristes parce que on trouvait que c'était un sujet ultra important et intéressant. Au sens où, constat assez simple, aujourd'hui, tout le monde peut mettre de la musique à disposition sur les réseaux. Les réseaux sont un petit peu inondés de plein de producteurs et de productrices. Aujourd'hui encore, c'est un bon aussi reflet de ce qui se passe dans la société. Les productrices sont beaucoup moins mises en avant dans ces milieux-là, alors qu'il y en a plein qui font des choses ultra intéressantes. Juste on les voit moins, on les entend moins. Donc c'était un petit peu aussi réfléchir autour de ça, comment est-ce qu'on fait pour à nouveau faire réseau, se mettre en avant, être un petit peu plus visibilisé, etc. Et donc il y avait une masterclass pour apprendre à produire et ensuite un talk avec des productrices et aussi des fondatrices de labels qui expliquaient un petit peu bah, leur parcours, les problématiques qu'elles ont eues, etc., etc. Voilà.
2: Et puis même, bon, c'est plus par rapport au DJ, mais moi, personnellement, ça m'a toujours énervée de voir que les personnes finta sont souvent mises en opening de toutes les soirées et que dans les line-up, il y a vraiment... Enfin, là, ça s'améliore, mais à un moment, il y a quelques années, franchement, t'avais que des gars et enfin des producteurs, ça peut être des DJ ou producteurs-interprètes, bref, mais juste pour les productrices, c'est pareil en fait. Même moi, des fois, quand j'essaie de. Moi, j'aime beaucoup la techno acide. Quand j'essaie de mixer, je cherche des sons, je digue un peu. Et ben, j'arrive. Enfin, les productrices sont tellement moins mises en avant, j'arrive vraiment que je digue quoi. Ouais. Faut que j'aille chercher très très loin pour trouver des productrices alors qu'elles existent. Ouais. Et en fait, une fois, j'avais écouté une vidéo d'une meuf qui disait si vous pensez qu'en fait, dans certains genres de musicaux, il n'y a pas assez de femmes, en fait, c'est juste que vous n'avez pas assez cherché ou c'est juste que vous n'avez pas fait l'effort de chercher parce qu'il y en a. Ouais. Et c'est juste qu'elles sont moins mises en avant. Et, et donc, nous, l'objectif justement, c'est de mettre en avant ces personnes-là et de montrer que c'est tout à fait possible de mixer avec des sons de productrices.
1: Comme c'est tout à fait possible de faire des line-up 100% féminins.
2: Exactement.
0: Et oui, ça existe.
1: Les DJ sont là.
3: Ouais, parce que souvent, justement, les clubs ou en tout cas les festivals, etc., disent que, en fait, juste ils mettent en line-up des artistes qui produisent, enfin qui sont déjà ancrés sur la scène, etc. Et voilà, en fait, ils invitent des artistes uniquement pour faire rentrer le public. Et c'est juste une excuse, quoi. Et c'est pour ça que les line-up sont souvent composés uniquement de personnes masculines.
1: Ouais, enfin, c'est clairement, en fait, cette excuse pour moi, elle est plus valable, quoi.
3: Oui.
1: C'est bon, arrête, quoi. Au pire, sois honnête dans ta démarche. Juste, t'as envie de booker tes potes, it's okay, mais juste, dis-le nous.
3: Mais, et justement, quand vous regardez la scène aujourd'hui, est-ce que vous avez l'impression que les choses, elles ont évolué depuis... Bon, vous, ça fait pas 5 ans que vous êtes dans le collectif, mais ça fait 5 ans qu'il existe. Est-ce que vous trouvez que depuis les débuts du collectif, les choses, elles ont évolué? Est-ce que, les freins, les peurs ou les mécanismes d'exclusion, justement... que vous observiez chez les femmes et les personnes finta dans le milieu, elles sont toujours les mêmes aujourd'hui ou est-ce qu'elles ont changé de forme, est-ce qu'elles ont disparu?
2: Moi personnellement, je trouve que ça s'améliore petit à petit. Déjà à mon échelle, je remarque qu'il y a de plus en plus de personnes qui sont mises en enfin des personnes finta qui sont mises en avant et je pense que c'est justement grâce à des initiatives de base de collectifs ou labels exclusivement féminins qui existent depuis longtemps en soi, mais c'est elles qui ont été pionnières de ce mouvement-là qui a commencé petit à petit. Et je pense que moi, quand je vois des meufs ou des personnes sexisées faire des choses, ça me dit moi aussi je peux le faire parce que moi aussi je suis comme elle en fait depuis toute petite. Depuis toute petite, on nous a quand même inculqué plusieurs choses qu'il a fallu déconstruire par la suite. Et je pense que c'est super important le travail qu'on fait aujourd'hui. J'ose espérer que dans quelques années ça va être encore mieux et qu'il y aura de plus en plus de meufs derrière les platines. Donc oui, moi en tout cas, il y a 5 ans, franchement, je pense que je savais même pas ce que c'était mansplaining. Genre, je vois quand même que les mentalités changent, dont la mienne aussi. Et j'ai beaucoup d'espoir, en vrai, même si c'est très très compliqué parce que plus on avance, plus on a des obstacles, je trouve. Mais bon, ça c'est un sujet très large. Je pense qu'on n'a pas le temps pour en parler.
1: On pourra en parler hors antenne si tu veux.
2: Oui, d'accord. On prend un verre après.
1: Moi, je trouve rapidement que oui, il y a plein de choses qui sont améliorées, mais je trouve que c'est pas suffisant. Je trouve que il y a des endroits qui proposent des line-up 100% féminins sans avoir le besoin systématique de marketer ce truc-là en mode « Yay, 100% femmes !» Enfin, juste, c'est des artistes, pas besoin de dire que c'est des femmes. Enfin, y a un peu ce truc-là où j'ai l'impression qu'il y a certains endroits qui ont capté l'idée. Y en a d'autres qui n'ont toujours pas capté. Et je trouve que c'est un peu une dynamique un peu générale aussi de... en fait, qu'est-ce que ça veut dire programmer, préparer un line-up. C'est sûr qu'il y a un enjeu du coup de rentabilité parce que ces lieux-là doivent faire venir des gens. Mais est-ce que ces lieux-là sont pas aussi là pour faire découvrir des nouvelles personnes, faire découvrir des nouveaux styles? Et je trouve que c'est vraiment de la responsabilité de ces gens qui ont en plus des métiers trop cool, qui sont en plus très rares, qui ont cette responsabilité-là de mettre en avant la diversité de la scène électronique qui est incroyable et qui est pleine de ressources. Donc il y a du travail en cours, mais pour moi, il n'est pas encore achevé, notamment dans certains, je trouve, styles musicaux. Je pense notamment aux filles qui sont dans des ambiances techno minimales où elles m'ont déjà, par exemple, partagé que c'était très, très, très, très dur de percer, en fait, de juste. Qu'il y a un peu encore ce syndrome de la schtroumpfette qui est qu'il y a une place pour une seule meuf et après, on a l'impression qu'il n'y a plus de place pour aucune autre meuf, quoi. Voilà.
3: Et est-ce que vous voyez aussi une évolution de la part des lieux du coup qui peuvent vous accueillir et enfin qui peuvent accueillir des événements festifs dont les vôtres par exemple, je pense au club notamment mais aussi au festival par exemple, vous voyez une évolution?
1: Bah en tout cas les lieux avec qui on travaille, je trouve qu'ils sont assez ouverts et enfin on s'est jamais pris de... Ah si, on s'en est pris un, il y a pas très longtemps. Où on devait être booké dans un lieu.
3: Oh, oui.
1: Et finalement, en dernière minute, c'est... En fait, on était un peu en compète. Il y avait notre collectif et un collectif de gars. Ouais. Et juste, ils étaient en mode, bah non, ce sera le collectif de gars.
2: Mais parce qu'ils ramèneraient plus de gens.
1: Parce qu'ils ramèneraient plus de gens.
2: Souci de rentabilité en même fois, ouais.
1: Donc ça nous est déjà arrivé, mine de rien. Donc voilà. Donc parfois, il y a des conversations qui se finissent comme ça, où t'es un peu en mode... Bah, on vient de remplir un Rex sold out et tu penses qu'on va pas pouvoir remplir ton event. Enfin, ok. Et après, il y a d'autres lieux qui, au contraire, sont en mode carte blanche, let's go, on vous fait confiance et qui bossent avec nous main dans la main dans la com, parce qu'il y a aussi un sujet de être allié aussi sur ces trucs-là. Il y a beaucoup de compétitions à Paris. Comment est-ce qu'on fait pour faire en sorte que la soirée aussi donne envie, soit bien vue, enfin, etc., etc. quoi. Donc il y a aussi tous ces enjeux-là. Quoi.
3: Et justement, depuis quelques temps, on voit qu'il y a de plus en plus de débats, notamment sur les réseaux sociaux, autour des boycotts dans le milieu de la fête et des musiques électroniques. Donc il y a certaines personnes qui défendent l'idée que la fête, en fait, elle devrait rester un espace vraiment hors de la politique et qu'il ne faudrait pas mêler les engagements militants ou les questions éthiques au club, au line-up, aux événements. Comment vous positionnez par rapport à ça? Qu'est-ce que vous répondez à celles et ceux justement qui pensent que introduire ces questions dans le milieu festif, ça viendrait en fait gâcher la fête?
2: Pour moi, tout est politique. Pour être tout à fait honnête, la musique est politique. Il y a plusieurs. Déjà, la musique électronique en soi, je ne comprends pas comment on peut dissocier la musique électronique du politique, parce que de base, c'était justement des minorités en fait qui ont créé la musique électronique pour pouvoir s'exprimer, parce que cette personne était opprimée dans la vie politique. Donc moi, je pense que c'est important de montrer en fait notre engagement. Je pense que même dans les réseaux sociaux, on s'exprime assez ouvertement par rapport au climat politique actuel. On n'a pas peur de dire ce qu'on pense. Après, je sais pas, tu pensais à un événement en particulier, parce qu'il s'est passé tellement de choses.
3: Ah non, je pensais juste comment vous vous positionnez, quoi.
2: Oui, par exemple, avec récemment, il y a eu le MeToo DJ, par exemple. Nous, on en a parlé entre nous. Déjà, première réaction à chaque fois, c'est qu'on en parle entre nous. On essaie de... C'est même pas vraiment un débat, puisqu'on a quasiment toutes les mêmes pensées, mais ça fait plaisir, en fait, d'avoir un environnement où on peut être en colère, en fait, parce qu'il y a de quoi être en colère. Et on peut s'exprimer ouvertement sur ces sujets-là, et puis même sur nos réseaux. Enfin, la fête est politique, en fait. Et la fête est politique, et je pense que c'est impossible de... En tout cas,
4: moi, personnellement, je ne peux pas dissocier la fête du politique.
1: Oui, oui, bah, comme tu dis, historiquement, c'est des musiques et des espaces qui ont été mis en place par des personnes qui étaient opprimées par la société. Donc c'est important de se souvenir de ça. Et c'est toujours le cas aujourd'hui. La fête comme plein d'autres espaces, sont un reflet de la société. Donc, on ne peut pas dire que, en fait, on va dire les oppressions, les agressions, en fait, s'arrêtent à l'entrée du club. Non, en fait, c'est un continuum qui va continuer dans le club, qui va potentiellement être encore plus exacerbé parce qu'il y a de l'alcool, parce que c'est la nuit. Donc on peut pas dire que c'est un endroit neutre. Au contraire, c'est un endroit où ça va être encore plus exacerbé. Et donc, c'est très compliqué pour nous de se dire que c'est juste un espace de lâcher prise, en fait. C'est juste réaliser, en fait, que, bah, juste les oppressions sont partout et ça arrête pas, même dans les endroits où, en effet, il y a un peu cette volonté de lâcher prise et d'oublier un petit peu tout ce qui se passe. C'est important de garder en tête que, bah, malheureusement, non, les oppressions sont partout.
3: Et c'est quoi les prochains projets, en fait, pour les années à venir? Vous rêvez de quoi pour le futur de Vénus Club?
4: On avait posé cette question la dernière fois au séminaire.
1: Ouais, qu'est-ce qu'on s'était dit
2: au séminaire d'entreprise?
4: Nous, on s'est retrouvés, en fait, justement, pour revisiter les valeurs du collectif. C'était super, d'ailleurs. On avait toutes des petites feuilles, on écrivait un peu ce qu'on pensait. Et justement, on en avait parlé de ça et on avait toutes des...
1: On avait envie de faire des événements en dehors de Paris, oui, aussi. On avait peut-être envie de faire des événements peut-être en dehors de la France. on avait aussi des envies, voilà, là ça va être la deuxième année où on fait un festival, du coup, en coprod avec un label qui s'appelle Friendsome et un lieu qui s'appelle Le Bar Botteur. Donc là, c'est la deuxième année qu'on fait ce festival-là. Ça nous prend beaucoup d'énergie, mais c'est beaucoup de joie aussi. Donc peut-être qu'on va continuer aussi à développer aussi toute cette partie-là aussi. Voilà, et ensuite continuer l'accompagnement, essayer peut-être de réfléchir à de nouveaux formats. Mais en tout cas, là, pour le moment, il fonctionne bien. Donc ça veut dire qu'il y a une attente et une envie. Donc je pense qu'on va continuer dans ce fil-là. Mais il restera, je pense... quoi qu'il arrive, cette envie de mêler la fête et un accompagnement, on va dire, un petit peu plus dans la vie réelle, quoi. Mais on kiffe toute la musique et on est toutes des teufeuses de base, donc c'est impossible de ne pas avoir les deux, quoi, en tout cas.
4: D'ailleurs, le festival, c'est Voyage.
1: Oui, je l'ai pas
4: juillet.
1: Oh, wow,
3: justement, on finit. Oui, on finit toujours l'émission par de la petite promo. Est-ce que vous avez des... voilà, des petits événements à nous annoncer, les petites choses qui viennent.
4: Il y a le festival, du coup, Voyage. Vous pouvez retrouver sur les réseaux.
1: C'est le premier week-end de juillet.
4: Exactement, c'est le premier week-end de juillet. J'étais pas sûre.
1: 4 et 5 juillet.
4: Voilà. Donc, ça sera à Saint-Denis, normalement.
1: Exactement.
4: Et c'est sur 3 jours.
1: Ouais, c'est ça.
4: Et ça va être trop cool.
1: Bien sûr.
4: Et c'est gratuit. Hein, on a,
3: c'est incroyable.
4: Voilà. Ouais, on aime trop la gratuité.
1: Bah ouais.
4: Et voilà, donc on espère avoir beaucoup, beaucoup de monde. L'année dernière, ça s'est super bien passé malgré le mauvais temps.
1: Ouais,
4: mais les gens, ils sont restés quand même. Il y avait grosse tempête et les gens, ils sont quand même restés et ils tenaient tous une bâche.
3: Incroyable.
4: Tout le monde tenait la bâche. C'était trop drôle.
3: La fête
4: drôle.
3: Était bonne.
1: Exactement. venez danser sous des bâches avec nous. En plus, on peut dire.
4: Au-delà de la fête, bah, on a des petits stands, un stand tatouage avec des prix négociés.
1: Bien sûr.
4: Enfin, il y a des petits stands de créateurs. C'est assez sympa. Franchement, c'est gratuit. C'est à Saint-Denis, c'est sympa, c'est au bord de l'eau, enfin, c'est trop bien. Il va faire beau, voilà.
3: Eh ben, merci beaucoup, Oda et Audrey. On m'entend toujours? Ah oui, peut-être, on entend. Laissez-moi dire merci. Merci beaucoup d'être venus au micro de Pays des Raves. C'était l'épisode 15 déjà. Du coup, vous pouvez retrouver Vénus Club sur Instagram. C'est Vénus Club, c'est ça le arrobase. Sur SoundCloud pour écouter les podcasts. Mais du coup, n'hésitez pas à aller regarder, vous inscrire aux événements. Il y a vraiment plein de trucs. Donc, n'hésitez pas à aller à Voyage, le premier week-end de juillet.
0: 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Merci à tous et à toutes et bisous, à la prochaine. Bisous.

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3: Et bonjour à toutes et à tous. Alors, je vous préviens tout de suite, aujourd'hui, du coup, pas de fun. Non, vraiment pas du tout de fun. On va s'écouter de la merde comme d'habitude avec nos intervenants stars de d'habitude, mais clairement l'ambiance est horrible. Alors, on va commencer par Patrick, hein, et oui, et encore une fois, tous les jours, toutes les semaines en fait, mis en examen pour viol une fois de plus.
4: Le chanteur est libre, mais il est placé sous contrôle judiciaire et doit respecter plusieurs obligations, notamment ne pas entrer en contact avec les victimes, ne pas fréquenter de salons de massage, entamer des soins psychologiques et verser une caution de 500 000 euros.
3: Ne pas fréquenter des salons de massage, genre c'est stipulé. Franchement, ce sont quand même des directives qui en disent long, je trouve, non ? Un petit peu.
5: En 10 ans d'enquête sur des violences sexuelles et des affaires médiatiques, je n'ai jamais reçu autant de témoignages. Il faut bien mettre en évidence les similarités de ces témoignages. Toutes ces femmes racontent un récit quasi similaire sans se connaître à des époques différentes dans des villes différentes.
3: Non, mais rendez-vous compte d'où on vient. Hein. Une fois de plus, tout le monde savait.
6: On est qu'au début de l'affaire. On a aussi révélé quand même les consignes qui étaient beaucoup données en marge des enfoirés ou dans l'industrie musicale ou même dans les médias de ne pas se retrouver seul avec Patrick Bruel dans les loges, ce qui montre bien qu'il y avait un problème. TF1 nous a dit par principe de précaution, on n'envoyait que des journalistes hommes interviewer Patrick Bruel dans l'émission 50 Minutes Inside.
3: Voilà, littéralement, tout le monde savait. Hein, c'est beau le showbiz, j'ai que ça à dire en fait. Hein. Mais qu'il ne se fasse pas de soucis, il y aura toujours un élu RN pour remettre en scène ce genre de bougue.
7: Mais alors, le maire RN, la mairie RN d'Hénin Beaumont et de Billy Montigny ont programmé des concerts de Jean-Luc Ley, qui a été condamné 2 fois pour des crimes sexuels et qui est mis en examen pour viol et agression sexuelle. Ça, c'est une bonne idée de l'inviter. Alexis Michalak, ouais. C'est non. Non, mais Jean-Luc Ley, c'est oui.
8: Il a été condamné, il a payé sa dette à la société, il n'est pas condamné à ne plus jamais travailler.
3: Mais oui, c'est vrai, il a raison. Je veux dire, il y a si peu d'artistes en France, on est obligé de recruter les prédateurs sexuels au RN. Non mais, je sais pas, proposer autre chose, allez-y.
9: La municipalité RN de Castres a-t-elle interdit un spectacle d'Alexis Michalik, l'un des auteurs de théâtre les plus populaires? Sa pièce, Passeport, qui raconte le parcours d'un réfugié érythréen, était prévue en février prochain. Elle a été déprogrammée par le nouveau maire de la ville.
3: Attendez, non. Ils doivent avoir une bonne raison. Vous savez, tous leurs combats ne tombent pas systématiquement sur la haine des autres. Hein. C'est un cliché de dire ça, vraiment.
10: C'est une pièce de théâtre qui se comporte comme de la propagande. Et ça, cette propagande immigrationniste, eh bien non, quand on est Rassemblement National, quand on est un maire Rassemblement National, évidemment, on n'en veut pas.
3: Franchement, ça me tend. Franchement, je vais pas vous mentir, ça me tend un peu. Mais cette semaine, ils se sont surpassés. Alors attention, la scène qui va suivre est réalisée par un professionnel. N'essayez pas de faire ça chez vous.
11: Cette scène s'est déroulée ce jeudi 11 juin lors du conseil municipal d'Ivry-sur-Seine, au sud de Paris. Aux alentours de 22h, alors que le conseil municipal a débuté depuis plusieurs heures déjà, le maire d'hiver gauche Philippe Buisson propose de voter le règlement intérieur du conseil municipal. C'est alors que le conseil municipal RN Kevin Adair dépose un amendement.
12: Lors de la participation de l'élu local aux réunions de l'organe délibérant et des instances dans lesquelles il a été désigné, ainsi que dans l'exercice de toute fonction de représentation de la collectivité, le port d'un signe ou d'une tenue manifestant ostensiblement une appartenance religieuse est interdit.
11: Une proposition qui viserait implicitement 2 élus qui portent le voile, la conseillère municipale Estelle Boufala et l'adjointe Fenda Diarra.
3: Est-ce que vous sentez venir la dinguerie ? Est-ce que vous la sentez venir, hein ? Alors, les deux femmes visées répondent et sont soutenues par le maire.
11: Un avis partagé par le maire qui décide de ne pas soumettre au vote du conseil l'amendement de Kevin Adair.
13: Je ne me permettrai pas la vulgarité d'avoir le moindre jugement sur la tenue vestimentaire des femmes qui est toujours d'abord ciblée avant la tenue vestimentaire des hommes. Donc il est évident que l'amendement de Monsieur Nader, je ne vais pas le soumettre au vote parce qu'il est moralement rejeté.
3: Et là, plot twist.
11: C'est alors que l'élu sort une croix et se met à réciter une prière catholique.
12: Bien, puisque vous refusez d'être placé sous le signe de la laïcité, dans ce conseil municipal, vous refusez la laïcité, c'est bien ça. Bah si, vous refusez la laïcité dans ce conseil municipal.
13: Mais
12: Donc, on sera placé sous le signe de la croix à chaque conseil municipal dorénavant. Et que la croix vous bénisse tous, que Dieu vous bénisse. Et je vais dire un « Je vous salue Marie » d'ailleurs. « Je vous salue Marie, pleine de grâce. »
11: Devant un conseil municipal médusé.
12: « Et Jésus, le fruit de vos entrailles, est béni. Sainte Marie, Mère de Dieu, priez pour nous pauvres pécheurs, maintenant et à l'heure de notre mort. Ainsi soit-il, du Père, du Fils et du Saint-Esprit. »
1: Vous dégainez un crucifix pour stigmatiser des conseillères municipales de cette assemblée en récitant le « Je vous salue Marie » est une insulte faite à toutes les catholiques de cette ville et à tous les chrétiens.
11: Le maire demande à Kevin Adair de quitter le conseil municipal.
1: Et au nom du règlement intérieur que nous venons de voter, vous venez d'enfreindre toutes les règles. Je vous demande, je vous somme de quitter cette assemblée communale immédiatement.
11: Et devant le refus de l'élu, il décide finalement de suspendre le conseil municipal.
1: Au regard de la gravité des faits qui viennent de se passer, je me vois dans l'obligation de suspendre immédiatement le conseil municipal et j'en référerai au préfet. Jamais le conseil municipal d'Ivry n'a été insulté de cette façon. Je vous invite à quitter la salle.
3: Bon voilà, c'était un petit peu long, mais c'est complètement lunaire, hein. C'est vraiment what the fuck, c'est, on en est là, c'est vraiment... Voilà, bon bref. Imaginez une seule seconde, hein, un élu réciter des versets du Coran, je pense que c'est l'émeute absolue, hein, vraiment l'émeute absolue. Et d'ailleurs, alors attention, hein, si avant c'était bof drôle, là ça l'est quasiment plus du tout. On va parler rapidement de l'affaire Liana et surtout mettre en évidence à minima l'incompétence, voire la tolérance du système judiciaire et policier français dans les affaires de pédocriminalité. Juste écoutez.
14: On apprend aujourd'hui que Jérôme Barella, le principal suspect, avait été signalé à la police française par un organisme anti-pédocriminalité américain en raison d'une activité en ligne suspecte.
3: Alors, ce mec était déjà signalé depuis les États-Unis, mais en plus...
15: Le père de Jérôme, Yannick Barella, a aussi fait l'objet d'une plainte pour viol sur mineur en 2013. Elle émane de l'une de ses petites filles, mais il ne s'agit pas d'une enfant de Jérôme. Cette procédure a abouti à un non-lieu en 2021. Toujours selon RTL, une autre de ses petites filles a également porté plainte contre le grand-père Barella en 2018.
3: Double plainte depuis 2013, classée sans suite, mais c'est pas fini!
16: L'onde de choc de l'affaire Liana, la mère d'une fillette de 10 ans, victime présumée de viol commis par Jérôme Barella entre 2024 et 2025, va déposer plainte contre l'État et les enquêteurs pour faute lourde. Parmi les institutions mises en cause pour leur inefficacité, la gendarmerie.
3: C'est-à-dire qu'en fait, une fois de plus, tout le monde savait quoi. Bon, j'espère que vous avez un seau à gerbe pas loin de vous. Parce que là, on va aller écouter directement Pascal Pro. Lui et son plateau réagissent en direct de l'enterrement de Liana à Florence, donc dans le Gers.
17: Oui, il y a une forme de décence commune.
18: Le bonheur est dans le pré. C'est le département du bonheur est dans le pré.
17: Oui, c'est vrai.
19: Oui, mais ça n'a peut-être pas été percuté par des cultures nouvelles qui sont arrivées dans le Gers. C'est aussi c'est la difficulté, c'est ce qu'on met souvent en place. Les sociétés multiculturelles sont multiconflictuelles.
3: Alors, attention, parce que là quand même, il sous-entend littéralement que le Gers n'étant pas multiculturel, c'est un département calme. Devant, en face, hein, des obsèques d'un des meurtres les plus sordides de toute l'année. J'ai pas les mots. Franchement, là, vraiment, c'est dégueulasse. Et en parlant d'immigration, Jordan Bardella disait ça la semaine dernière sur les débordements à Paris.
20: Et je dis aux Français, réveillez-vous parce que dans quelques temps, ils casseront la porte des immeubles et ils rentreront dans vos appartements.
3: Il avait raison, mais pas dans le bon sens.
14: Des bus et des immeubles incendiés par des manifestants anti-immigrés à Belfast. Des émeutes ont éclaté en Irlande du Nord après une attaque au couteau commise par un Soudanais. La vidéo a choqué le pays.
21: Devant leur maison en cendres, ces habitants savent qu'ils ont été visés à cause de leur origine.
22: Nous sommes beaucoup d'immigrés à vivre dans cette rue, vous savez. C'était terrifiant. J'étais à l'intérieur de ma maison et j'ai dû m'échapper par la porte de derrière.
23: J'ai peur d'être le prochain, d'être bientôt attaqué dans la rue.
3: Et oui, ils ont foutu le feu aux maisons et sont rentrés agresser les gens dedans. Mais bon, vu qu'ils sont renois ou que sais-je, c'est ok. Bon alors, aujourd'hui, on va parler de l'Irlande, justement. L'Irlande. Ding, ding, ding, ding, ding. Vous savez quoi sur l'Irlande un peu, là, autour de la table?
24: Ils boivent de la bière.
3: C'est vrai.
25: C'est un pays où, des fois, il fait froid.
3: Souvent.
24: Ils sont racistes.
3: On va pas se le cacher, et du coup c'est parti. Alors l'Irlande, c'est une île à l'ouest de l'Europe que les Celtes occupent depuis le 5e siècle avant Jésus-Christ, organisée en des centaines de petits royaumes locaux, les Tuatha. Puis vient le christianisme avec Patrick au 5e siècle, Saint Patrick justement, la bière, tout ça. Et soudain l'île devient un foyer intellectuel pendant que le reste de l'Europe brûle, hein, littéralement. Ces moines recopient des textes antiques, ces clercs évangélisent l'Écosse et l'Italie. L'Irlande n'a pas de légion, elle exporte des saints. En 795, les Vikings débarquent. Ils pillent, puis ils s'installent. Ils fondent Dublin en chemin. En 1014, Brian Boru les écrase à Clontarf. Il meurt dans son camp le soir même de la victoire, pardon, résumé assez irlandais de la situation. Puis arrivent les Anglais, et eux, ils restent. À partir de 1169, la conquête normande s'installe. Les plantations du 17e siècle spolient les terres catholiques au profit des colons protestants, notamment à Ulster, en 1610. Le décor est planté pour des centièmes de siècle suivant. Le sommet, ou le fond, selon où on se place, c'est la grande famille de 1845 à 1852. Un mildiou détruit les récoltes de pommes de terre. Un million de personnes meurent, un autre million embarque. Pendant ce temps, l'Irlande continue d'exporter des céréales vers l'Angleterre. Ce n'est pas une catastrophe naturelle, c'est une catastrophe politique. Le lundi de Pâques 1916, environ 1600 personnes insurgées s'emparent de Dublin et proclament la République. Les Britanniques fusillent 16 chefs en 2 semaines et transforment un soulèvement presque raté en mythe fondateur. L'État libre irlandais naît en 1922. Mais le pays est coupé en deux. L'Ulster reste britannique, une partition qui provoque aussitôt une guerre civile. Et 50 ans plus tard, les troubles en 30 ans de conflits armés, plus de 3050 victimes et des accords du Vendredi Saint en 1898 y mettent fin, fragile mais tenu. Aujourd'hui, l'Irlande est l'un des pays les plus riches d'Europe et compte 70 millions de personnes dans sa diaspora, soit 14 fois plus que sa population actuelle.
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2: J'ai déjà vu ça.
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3: Et bonjour à toutes et à tous. Et bon Dieu, quelle merde. Encore une semaine qui restera dans notre anal. À commencer évidemment par l'affaire interminable de Epstein, avec des noms toujours plus random les uns que les autres. Hein. Là, dernièrement, c'était carrément notre gueule cassée, Ribéry, qui fait partie du délire en fait.
5: L'ancien footballeur Franck Ribéry est cité dans une lettre anonymisée adressée au département de la justice américain.
6: Franck Ribéry a tenté de me frapper alors que j'étais dans mon jardin et qu'il avait obtenu mon numéro et mon adresse. Des policiers l'ont encerclé et ramené à sa voiture.
3: Donc voilà, hein, moi maintenant, là vraiment je ne suis plus surpris de rien. Même si on me disait que Jésus était sur la liste, eh bien écoute, ça devait être de super soirée. Tiens, d'ailleurs, comment l'administration Trump a réagi au fait qu'il soit cité sur toutes les pages en fait?
24: Donald Trump a participé à plusieurs soirées en compagnie de Jeffrey Epstein. J'aimerais savoir si des mineurs étaient présents à ces soirées ou à toute autre soirée à laquelle Trump a participé avec Jeffrey Epstein.
26: C'est tellement ridicule. Vous essayez de détourner l'attention de tout ce que Donald Trump a accompli de formidable. Il est le président le plus transparent de l'histoire de notre pays.
3: Évidemment, suis-je bête? My bad, il s'en branle. International toujours. Ça y est, ça fait longtemps. Tout le monde l'a oublié, mais à Gaza, rien ne s'arrête. D'ailleurs, ça me fait plaisir qu'on l'ait rappelé aujourd'hui même.
27: Jusqu'où ira Benjamin Netanyahou et son allié Bezalel Smotrich? Il y a 2 jours, en réunion de cabinet, l'État hébreu a adopté de nouvelles mesures inédites en donnant la possibilité d'achat de terres par des colons israéliens, des permis de construire en Palestine délivrés par Israël et s'octroyant l'administration des sites religieux. Le ministre des Finances, Smotrich, lui-même habitant une colonie, nouvel architecte du Grand Israël, jubile.
28: Nous approfondissons nos racines dans toutes les régions de la terre d'Israël et enterrons l'idée d'un État palestinien.
3: Boum. Alors je rappelle quand même que ces gens croient au paradis, hein. Du moins en théorie, ce sont des gens qui sont religieux. Bon, bref, c'est désolant. Allez, un peu de sport pour égayer un peu tout ça. C'est les JO d'hiver en ce moment, ça se passe en Italie et les Français performent pas mal là-bas. Bon, personnellement, je n'ai aucun atome crochu avec les Jeux d'hiver, dans lesquels, je rappelle, participent des pays comme l'Arabie Saoudite, avec des sommets culminant à 0 mètre. Pays dans lequel les prochains JO pourraient être organisés. Attention, bref. Il y a eu quand même une belle histoire avec la médaille d'or en patinage artistique.
1: Mercredi soir, on était à Milan. Guillaume Cizeron et Laurence Fournier-Baudry devenaient champions olympiques. Eux qui n'avaient jamais dansé ensemble il y a encore un an.
3: Oh, stylé!
1: Laurence, si elle était seule, c'est parce que son compagnon sur la glace et dans la vie, un Danois nommé Sorensen, avait été accusé d'agression sexuelle par une patineuse américaine.
3: Ah, moins stylé.
1: Guillaume, lui, il était seul parce que sa compagne de glace depuis l'enfance, Gabriela Papadakis, avait renoncé à leur aventure parce qu'elle en souffrait trop. Elle le dirait plus tard dans un livre qui est sorti le mois dernier. Elle explique que sa relation avec Cizeron était devenue une emprise. Il décidait pour deux. Elle avait peur de son regard, de sa présence, de ses mots qui parfois étaient méchants.
3: Non mais en fait, c'est vraiment moins stylé. Bon, alors, je sais pas. Une bonne nouvelle. Oh, je sais. Vous aviez vu que Karine Lemarchand a sorti un documentaire. Non mais j'ai l'impression que vous êtes pas au courant. Ça me trouve le cul là.
25: Moi, si.
3: Ah merci quand même, c'est l'événement culturel de ces 20 dernières années. Karine enfin, cette sociologue, historienne si précise dans ses analyses. Eh bien figurez-vous qu'elle a été invitée chez Pascal Praud pour parler de tout ça. Et elle s'est livrée lors de cette interview. Attention, ce sont des paroles chargées d'émotion.
7: J'ai vu le RER arriver, j'ai vu tous ces noirs et tous ces musulmans qui sortaient, ces azarades, en fait, c'est des gens qui avaient des têtes que j'avais pas l'habitude de voir.
3: Qu'est-ce qu'elle raconte? Attendez, elle a pété les plombs?
7: Parce qu'à Nancy, j'étais la seule de mon école avec ma sœur à avoir cette tête-là. Et j'ai vu plein de gens sortir, j'ai fait... Oh, j'ai pas pu m'empêcher d'avoir un peu peur, mais parce que j'avais pas l'habitude.
3: Mais qu'est-ce qu'elle raconte? Attendez, sans déconner, ce serait pas elle la pote de Nadine Morano plus noire qu'une arabe en fait? Non mais Karine n'avait jamais vu de noir ou de musulman comme elle dit, puisqu'elle a un détecteur, hein, comme tout le monde le sait, avant d'arriver à Paris. Bon ben, je vais pas demander pour qui tu votes, hein.
7: Je suis d'accord qu'on peut pas accueillir tout le monde, hein, si c'était ça la question, je suis d'accord avec vous. C'est pas le sujet de mon documentaire, mais si on posait la question, je suis d'accord avec vous.
3: Oui, on avait compris, merci Karine, on va pas non plus te demander de faire des propositions.
7: Moi je suis pour que quand on devient français, on mette la main sur le drapeau et qu'on dise j'aime la France.
3: Ok. Moi je trouve personnellement qu'on donne trop facilement son avis, non?
7: Et je trouve quand même que on donne beaucoup trop facilement notamment la nationalité française. On le voit dans le documentaire, il suffit de peu de choses pour avoir la nationalité française.
3: Yes, bon alors, le paradoxe avec ce fameux documentaire qui s'appelle « Les nouveaux Français 100 ans d'immigration » et se veut rendre hommage justement à l'immigration qui a fait grandir notre pays dans lequel, je le rappelle, une personne sur cinq est directement issue d'immigration. Et c'est le double si on remonte aux grands-parents et plus encore si on remonte, hein, à chaque fois c'est exponentiel. Ce matin, je voulais du coup vous parler un petit peu des tirailleurs sénégalais. Voilà, faire un petit focus sur une époque, ma foi, bien obscure. Et c'est parti. Les tirailleurs sénégalais, du coup, sont des soldats recrutés par la France à partir de 1857, dans ses colonies d'Afrique de l'Ouest, notamment au Sénégal, mais aussi au Mali, en Guinée et au Tchad. Vous l'aurez compris, tirailleurs sénégalais ne veut pas dire sénégalais. Ça veut dire...
25: tirailleurs sénégalais.
3: Voilà, juste noir. Au début du XXe siècle, leur rôle devient essentiel. Le général Charles Mangin, dans son livre La Force Noire, défend l'idée d'utiliser massivement des soldats africains. Pendant la Première Guerre mondiale, environ 200 000 tirailleurs sont mobilisés, selon l'historien Miron Eschenberg. Plus de 30 000 meurent sur le front européen. Pour encourager l'engagement, des promesses sont faites, notamment l'égalité et parfois la citoyenneté, défendue par le député Blaise Diagne. Dans les faits, beaucoup de tirailleurs reçoivent des soldes inférieurs et n'obtiennent pas les mêmes droits que les autres soldats. Après la Seconde Guerre mondiale, certains contestent ces inégalités. En 1944, au camp de Tiroy, des tirailleurs réclament leur paiement. Le nombre exact de morts reste débattu, mais officiellement on est à 35. Mais des historiens comme Armel Mabon parle plutôt de 300 victimes. Malgré ces injustices, les tirailleurs ont aussi contribué au lien durable entre l'Afrique et la France. Certains se sont installés en France après leur service, ont travaillé et fondé des familles. Selon l'historien Pascal Blanchard, ils font partie des premières générations de l'immigration africaine moderne et ont contribué à la société française. Les films comme Indigène sorti en 2006 révèlent leur histoire au grand public. Après sa sortie, le gouvernement français décide enfin de revaloriser certaines pensions. Il aura fallu plus de 60 ans donc. Aujourd'hui, certains de leurs noms sont gravés sur des monuments, mais leur véritable héritage est ailleurs. Dans les visages de leurs descendants, dans la diversité de la France moderne, les tirailleurs sénégalais ont versé leur sang pour un pays qui ne les considérait pas comme égaux, mais ils sont aussi contribué à le transformer. Leur histoire est une histoire de sacrifice, une histoire d'injustice, mais aussi une histoire de dignité et de mémoire.
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3: Et bonjour à toutes et à tous. Eh bien, quel plaisir de vous retrouver en Big Juin 2026, en fait. Alors, à votre avis, de quoi on va parler cette semaine, hein, dans les médias, tout ça ?
9: Canicule.
3: Canicule, ça dit ?
10: Ah ouais ?
3: Moi, j'ai pas retenu ça.
9: Non, c'est pas ça.
3: Moi, j'ai pas retenu ça,
10: Patrick Bruel ?
3: Non, ça, c'était la semaine dernière, la semaine d'avant, d'accord ?
10: D'accord.
3: Non, bon, alors, attention, est-ce que vous êtes prêts ? C'est parti.
11: Aucun des voyous interpellés samedi n'est ce matin en prison. Vous ne m'empêcherez pas d'y voir une façon de narguer le pouvoir politique, une manière de dire « nous sommes indépendants, nous faisons ce que nous voulons ».
3: Quoi ? Aucun des jeunes est en prison après 5 jours. Non, en vrai, je trouve ça absolument inacceptable. Écoutez ce témoignage qui glace le sang.
12: Ils sont montés dans les étages, Jules Torres. Mmh. Vous êtes une maman, vous êtes avec vos enfants, et vous entendez tambouriner devant votre porte, et il y a plusieurs émeutiers qui sont de l'autre côté de la porte, bah vous avez le droit d'avoir peur. Parce que la dernière protection, en fait, c'est la porte. Et un jour, ils vont défoncer la porte. Et un jour, ils seront dans votre salon. Mmh. Et un jour, ils seront dans votre chambre à coucher.
3: Après, ils baiseront votre femme, devant vos yeux. Et vous serez assis, là, en train de regarder avec un petit peu de pop-corn, presque vous allez kiffer. Non mais à vrai, c'est quoi ce délire ? C'est quoi ce cerveau malade, en fait, pour inventer ce genre de délire comme ça ? Et c'est pas fini.
13: Vous savez à quoi ça me fait penser ? En moins grave, Dieu merci, ça me fait penser au 7 octobre.
3: Mais oui, on n'en est pas du tout sur de la surenchère. Moi, ça me fait penser à Hiroshima, voilà. Ce genre de choses, je sais pas, ou carrément l'étoile noire qui détruit Alderaan, comme ça dans l'épisode 4, vous voyez, de Star Wars ? Ouais, moi ça me fait penser à ça, et ça me fait peur. Non, parce que, vraiment, cette chaîne est faite pour rassurer les gens, c'est même son essence.
15: Monsieur le Président, ce n'est que le début.
10: Ouais.
15: La guérilla arrive. Ce n'est que le début, parce que l'échelon supérieur, c'est ce qu'avait dit Thibault de Montbrial, c'est dans les villes, au pied de vos immeubles, et après le pillage. Pillage partout.
3: Et on peut pas dire qu'ils essaient pas de nous rassurer en soi. Et alors attention, au milieu de toutes ces paroles d'espoir, je dirais, eh bien, il y a peut-être une séquence que je qualifierais de la séquence de l'année pour moi. Vous savez de quoi je parle ? Enfin, je parle souvent de nectar, hein, sur CNews, mais là, je crois qu'on a goûté vraiment l'élixir, le jus.
15: Le 14 juillet, le Paris Saint-Germain attire un certain type de sociologie. On peut le dire comme ça ?
3: Oui.
15: Or, la finale de la Coupe de France contre Lens, c'est une autre sociologie, manifestement. Il y a
16: c'est
15: pas
16: Laurent Nunez qui le dit, d'ailleurs. Il dit,
15: c'est pas le même public.
16: Exactement.
15: Il l'a dit.
16: Oui.
15: C'est ce qu'il dit, lui. C'est pas le même public. C'est pas moi qui l'ai dit.
10: Mais vous dites que c'est l'immigration. Moi, je pourrais vous dire que c'était des personnes d'un milieu plutôt défavorisé. Ah, oui. Ça dépend du prisme qu'on adopte.
3: Oh mon Dieu, Sarah Salman, la néo-bolchévique, qui n'est pas du tout d'accord avec la méta-immigration du plateau, ça sent l'émeute.
15: Mais pardonnez-moi, pourquoi les Lensois qui sont beaucoup plus défavorisés, pourquoi il n'y a pas de souci ?
10: Oui, mais il y a aussi des personnes issues de l'immigration qui ne cassent pas. Cet argument rhétorique ne tient pas.
16: Mais c'est pas ce qu'on dit.
18: Mais personne ne dit, enfin voyons.
15: Personne. Écoutez, ça sert à rien parce que vous défendez une posture pour les raisons
9: bien sûr.
3: En vrai, j'ai rarement entendu autant de gens bafouiller en même temps, sincèrement. Hein. On est sur un début d'AVC collectif, mais attention, c'est mal les connaître. Allez les gars, vous êtes 6 contre 1, je pense que ça va le faire.
10: Mais c'est pas vrai,
15: j'ai rien contre personne, c'est juste une posture.
10: C'est pas vrai.
15: Vous venez ici pour faire un numéro,
10: c'est
15: pas agréable.
29: Mais si, je peux me permettre.
10: Mais c'est pas parce que je ressors pas la propagande de Frontières que je peux pas avoir un point de vue qui est le mien.
15: Ça fait 5 fois que vous citez Frontières, qui travaille sur notre chaîne. Ça fait 5 fois.
29: Si je peux me permettre.
15: Pouvez le faire une 6e fois. Ça fait 5 fois.
3: Mais qu'est-ce que c'est que ce délire ? Genre, c'est quoi cette menace ? Charles-Henri, ça fait 5 fois que tu craches sur papa. Tu peux le faire une 6e fois ? Mais ça fait 5 fois. Ok, très bien, soit, j'accepte. Non, là, Pascal, il est vraiment très, très, très en colère.
15: Je vais vous dire quelque chose, parce que ça suffit d'attaquer Frontières. Frontières, ils font de le job.
10: Mais eux, attendez, c'est de la propagande extrême droite. Vous savez ce que je pense de Frontières.
15: Non. Je récuse ce que vous dites, parce que d'abord, c'est très grave ce que vous dites. Puisque si vous nous accusez, nous, de faire de la propagande d'extrême droite.
10: On n'est pas en plateau avec Frontières, là.
3: Oh, mais qu'est-ce qui se passe? Ils sont à deux doigts de se rendre compte qu'ils sont d'extrême droite. Non, non, vite, défendez Frontières, mais de manière subtile et naturelle.
0: Moi, je travaille avec eux, je peux vous dire.
15: Donc, attendez, je termine.
9: Frontières. J'en suis fier.
15: Frontières, et il faut vraiment défendre ce média.
10: Non, je ne veux pas défendre ce média. Non,
15: mais
10: je ne peux pas, j'en suis pas capable.

0: Apparemment, ils ont fait des études sur le milieu antisémite islamiste.
1: Non, mais
0: que
1: en plus,
0: personne
1: vous
0: n'a
1: allez...
0: fait.
1: Non, mais...
0: Ah oui, ah bah bien sûr.
2: Et c'est une
0: oui,
2: des raisons d'ailleurs pour
0: absolument,
2: lesquelles c'est.
1: Mais vous savez très bien
2: c'est...
1: comment ils non, sont en vrai. Vous le savez très bien.
2: Non, non, arrêtez avec les. Vous le savez
3: comment
2: très
3: ils sont
2: bien.
3: En
2: parce
3: vrai.
2: Que, moi, je pense pas du tout comme
1: vous. Vous, c'est vous qui êtes dans la posture. Vous savez très bien. Vous savez très bien.
4: Moi, je participe. Écoutez, je participe de temps en temps à 100% frontières. Je peux vous assurer qu'ils sortent des images, qui sont des vraies images qu'on ne voit pas ailleurs. Vous n'allez pas me traiter de quelqu'un d'extrême droite.
1: Mais parce que c'est un prisme.
4: Mais non, mais c'est un prisme.
2: Il y a rien de prisme. Mais sur attendez, le terrain, ils témoignent.
4: Il y a des images qu'on ne voit nulle part ailleurs, je vous assure. Voilà.
1: Et vous ne vous demandez pas pourquoi.
5: Oh là là là là là là là. Le et vous vous demandez pas pourquoi, mais quelle prise de soumission. Et le pire, c'est qu'elle fait en vrai rien d'exceptionnel, hein, mais ça paraît surhumain. Alors, une fois n'est pas coutume, bravo Salma, Sarah, pardon. Je n'ai pas d'autres termes parce que du coup, ils font comme s'ils n'étaient pas au courant, mais souvenez-vous hein, de ma chronique de la semaine dernière, justement, lors de la finale de Lens-Nice, des supporters niçois avaient tout pété à Paris, hein, on est bien d'accord là-dessus. Mais ça s'oublie.
6: Il y a 10 jours, à Paris, des centaines de supporters de l'OGC Nice, proches des mouvements d'ultra-droite, qui cassent, qui insultent.
7: Alors là, excusez-moi, je n'ai pas vu cette image.
6: Je vous assure, il y a 10 jours, il y a eu 65 arrestations.
7: Je ne l'ai pas vu.
6: Il y a eu 7 blessés.
7: Je n'ai rien vu.
6: La veille de la finale de la Coupe de France.
5: Je ne l'ai pas vu. Je n'ai rien vu de tel. J'ai des œillères de combat. Non, mais concrètement, c'est quand même con, hein, je veux dire, de toujours voir ce qu'on veut voir. Hein, c'est exceptionnel. Genre, vous aviez vu ça, par exemple?
8: Et on apprend également qu'un policier hors service a été condamné à 2 ans de prison, dont 14 mois ferme, pour avoir sorti son arme de service et l'avoir braqué sur le conducteur et le passager d'un véhicule. « J'étais ivre », a dit le policier, « je ne sais pas pourquoi j'ai fait ça ».
9: Ah bah oui, l'alcool.
5: J'étais ivre. Non, en vrai, c'est trop drôle. Putain, pitié, faites une série sur ce mec, je vous en supplie, je vous en supplie. Non mais il n'y a pas à dire, en vrai, la police est vraiment à l'honneur en ce moment. Tiens, vous avez forcément vu passer le drame de Liana, hein, bien sûr, ces derniers jours. Et ben, qu'est-ce qu'on apprend sur BFM TV?
10: En août 2025, l'adolescente et sa mère portent plainte. Rosa est entendue par les gendarmes, examinée par des médecins. Mais 9 mois plus tard, silence radio. Le suspect n'a jamais été inquiété.
11: On n'a pas de nouvelles. Je appelais les policiers, je pris plusieurs fois de contact et ils m'ont dit clairement que je le saoule avec mes appels. Et si je n'arrête pas d'appeler, ils m'ont fait une main courante contre harcèlement.
5: Voilà, une main courante contre la plaignante. Pff, on est bien, non? Ben écoutez, la pédocriminalité, ça les saoule les flics. En même temps, je comprends, c'est chiant. Et à côté de ça, t'as des gens comme Julien Oudoul.
12: Il y a un phénomène qui est totalement occulté par nos gouvernants, qui est le phénomène de l'immigration anarchique, qui vient peser davantage sur ces violences.
5: Voilà, donc je pense qu'on va tranquillement changer de sujet avant que mes mots ne me fassent bannir de la radio de façon inadvertante. Alors, vous savez quoi, vous, personnellement, sur l'Australie?
9: Il y a des animaux mortels.
5: Waouh.
13: Et des kangourous.
5: Et des kangourous.
1: Et des kangourous. Margourobi vient de là-bas.
5: Des quoi? Margourobi, ah oui, c'est vrai. Bon, on est vraiment sur de la connaissance.
14: C'était une ancienne prison de une île de prisonniers.
5: Non, tu spoil. Allez, c'est parti pour l'histoire de l'Australie, les amis. 65 000 ans. C'est l'âge estimé de la présence humaine sur le continent australien, selon les fouilles réalisées par Madjé Bébé. Dans le territoire du Nord, les aborigènes australiens et les peuples du détroit de Torres constituent ainsi l'une des plus anciennes civilisations connues de l'histoire humaine. Ils développent des langages, on en dénombre plus de 250 au moment du contact européen, des lois, des sociétés, bref, une civilisation. Les Européens, eux, mettent un peu plus de temps à arriver. Hein. En 1606, le néerlandais Willem Janszoon est le premier à poser le pied sur le continent, sur la péninsule du Cap York. La même année, l'espagnol Luis Vaez de Torres longe les côtes du Nord sans vraiment s'y attarder. Pendant tout le XVIIe siècle, la Compagnie néerlandaise des Indes orientales cartographie méthodiquement la côte ouest, rebaptisée le continent Nouvelle-Hollande, et décide, avec un pragmatisme tout colonial en fait, que ça ne vaut pas le détour, pas d'épices, pas d'or visible, circuler, rien à voir. Il faut attendre 1770 pour que James Cook débarque sur la côte et, à bord de l'Endeavour, plante le drapeau britannique à Botany Bay et prend possession du territoire au nom de Sa Majesté George III. Lequel territoire, précisons-le, est déjà bien évidemment habité.

Et occupé, hein, mais bon. Mais le droit international, à l'époque, avance la doctrine de la terra nullius, littéralement terre de personne, une fiction juridique commode qui ne sera officiellement invalidée par la haute cour australienne qu'en 1992, avec l'arrêt Mabo. En janvier 1788, 11 navires, connus sous le nom de The First Fleet, mouillent dans la baie de Sydney. À bord, environ 750 000 déportés, des soldats et Arthur Philippe, premier gouverneur de la Nouvelle-Galles du Sud. L'Angleterre, dont les prisons sont surpeuplées depuis la perte de ses colonies américaines, a trouvé sa solution. Exporter ses indésirables à l'autre bout du monde comme Saint-Pierre-et-Miquelon. Non, c'était pas drôle, ça c'était Laurent Wauquiez. Entre 1788 et 1868, quelques 175 000 condamnés seront ainsi transportés. En 1851, la découverte d'or à Bathurst déclenche une ruée qui transforme profondément la démographie du continent. La population de la colonie de Victoria passe de 77 000 à 538 000 habitants en moins de 10 ans. Puis vient la fédération. Le 1er janvier 1901, 6 colonies distinctes fusionnent pour former le Commonwealth of Australia, un état-nation né avec, dans sa constitution initiale, une clause explicitement raciste, je cite, interdisant l'immigration non blanche. Waouh, trop stylé. La White Australia Policy restera en vigueur jusqu'en 1970. Voilà. 70, hein. On est donc en 1967, un référendum accorde enfin aux aborigènes le statut de citoyen à part entière, après des décennies de politiques d'assimilation forcée dont les tristement célèbres générations volées. Aujourd'hui, l'Australie est la 13e économie mondiale, un pays de 27 millions d'habitants, officiellement multiculturel et toujours en train de négocier avec son histoire. Un référendum sur la reconnaissance constitutionnelle des peuples autochtones, la Voice to Parliament, est rejeté par 60% des votants en octobre 2023.

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3: Salut à tous et bienvenue pour cette nouvelle chronique angle droit. Alors bon, de moins en moins vraiment angle juridique, mais c'est pas grave, angle politique. Aujourd'hui, on va parler d'un phénomène assez fascinant. Pourquoi et comment la politique inspire les films, les séries et même les chansons, enfin les créations en tout genre? Est-ce que la fiction peut nous aider à comprendre la vie politique ou est-ce uniquement du spectacle? Et en France, des séries comme Le Baron Noir ou Les Hommes de l'Ombre s'inspirent directement des réalités politiques. Elle montre les alliances, les trahisons et les manœuvres, mais avec un vrai fil narratif qui capte l'attention. Mais alors, bah, quel est l'intérêt? Eh bien, c'est déjà de rendre visible ce qui se passe derrière les portes closes de l'Assemblée ou des ministères, de façon dramatique et compréhensible, mais c'est aussi de créer l'attention, car la politique, ou en tout cas ses faces cachées, fascine, en témoignent d'ailleurs les audiences de la série Baron Noir. Je pense qu'on a tous déjà été intrigués par ce qui se passe réellement derrière les faces cachées de la politique, comment ça se passe vraiment à l'intérieur. À l'international, c'est la même logique. Aux États-Unis, une série comme House of Cards a popularisé l'idée que la politique est un jeu de pouvoir permanent. Même si c'est exagéré, ça fait réfléchir sur les enjeux réels et les stratégies utilisées par les dirigeants. La politique est donc un moteur de créativité. Et ce n'est pas seulement dans les séries, elle inspire aussi des romans, des chansons, des films, des spectacles et même des bandes dessinées. Ça peut être n'importe quoi, n'importe quel domaine de création. Par exemple, les humoristes, comme les guignols de l'info en France, ont transformé les événements politiques en comédie, rendant les débats publics plus accessibles et parfois plus critiques. Cette créativité permet donc au grand public et aux non-initiés de comprendre des sujets complexes, de critiquer le pouvoir et parfois même de s'engager. Cependant, il faut quand même bien différencier la vraie politique, la vraie vie et la fiction. Une série, elle peut exagérer, créer des suspens, inventer des complots, et ce n'est pas forcément ce qui se passe dans la réalité, même si elle montre des mécanismes bien réels comme les négociations d'alliances ou la gestion de crise. Ces mécanismes existent vraiment dans la vraie vie, mais sont parfois inventés dans le fil narratif des créations. Et ça marche beaucoup, de citoyens comprennent mieux comment marche la politique avec une fiction, car on leur montre des zones d'ombre de la politique directement, sans avoir affaire au jargon compliqué des politiciens qui rend très difficile à comprendre. Bien sûr, il y a des œuvres plus ou moins sérieuses, avec plus ou moins de volonté de retranscrire réellement comment se passe la politique. Quand on compare par exemple le film Quai d'Orsay avec les tuches à l'Élysée, on note une différence de conformité assez grande, mais c'est normal parce que l'un a vocation à retranscrire de manière nette et précise ce qui se passe dans la politique, et l'autre a vocation à se moquer et à s'amuser de la vie politique. Donc la politique sert de matière pour créer, divertir, mais aussi pour décrypter ce qui se passe dans les coulisses du pouvoir. Et je pense qu'on a tous déjà ici regardé une fiction qui touchait à la politique, et qu'on a tous soit été intrigués, soit été amusés par cette fiction. Et par les temps qui courent, la politique est extrêmement analysée et débattue. Il est peut-être utile de bien la comprendre à travers justement des œuvres de fiction, ou au contraire d'en rire.
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5: Jack, je veux que vous me dessiniez comme une de vos françaises.
6: Atmosphère. Est-ce que j'ai une gueule d'atmosphère?
7: C'est quoi ça?
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11: Hello tout le monde, je pense que vous l'aurez remarqué, mais l'hiver est maintenant bien parmi nous. L'heure pour tout le monde de se mettre bien au chaud, d'allumer la radio et de mettre, je ne sais pas, peut-être Radio Campus Montpellier par exemple, afin d'entendre nos charmantes chroniques. Et sans plus tarder, on va commencer la mienne. Allumez le chauffage et c'est parti. Et aujourd'hui, on va parler de Joseph Mallard William Turner. Nous l'appellerons William Turner pour des questions de simplicité. Bref, il était un peintre anglais qui vécut au 18 et 19e siècle. Il était célèbre pour ses paysages et il a joué un rôle important dans le développement du romantisme. Bien que la vie de William Turner soit entourée de mystères, plusieurs faits ont été découverts sur sa vie et son œuvre, et c'est ce que nous allons voir maintenant. Tout d'abord, son lien avec son père. La relation de William Turner avec son père était compliquée. Son père était strict et souvent violent, ce qui peut avoir contribué à la nature secrète et solitaire du peintre. Cependant, William Turner était très attaché à son père et prit soin de lui jusqu'à sa mort. Et maintenant, je change complètement de sujet, mais William Turner utilisait beaucoup le mercure dans ses peintures. William Turner était connu pour utiliser du mercure dans ses peintures pour créer un effet lumineux. Cependant, cette pratique était extrêmement dangereuse et a probablement contribué au déclin de sa santé plus tard dans sa vie. Mais ce n'était pas la seule obsession de William Turner, il était aussi obsédé par la météo. Il était obsédé par les effets de lumière et du temps sur les paysages terrestres et marins. Il réalisait souvent des croquis et des études de ces effets et les intégrait dans ses peintures d'une manière à la fois dramatique et réaliste. Et maintenant je change de nouveau de sujet, mais William Turner avait un comportement exécrable dans les transports publics. Il existe plusieurs récits du comportement extrême de Turner dans les transports publics. Il était connu pour être impoli envers les autres passagers et figurez-vous qu'il a déjà uriné par la fenêtre d'un train alors qu'il voyageait. Cela dit, c'était aussi quelqu'un de très secret. William Turner était secret sur sa vie personnelle et on sait très peu de choses sur ses relations amoureuses. La relation dit qu'il avait plusieurs maîtresses et enfants illégitimes, mais il n'existe aucune preuve concrète pour confirmer ses affirmations. Mais au fait, connaissez-vous la rumeur sur William Turner ?
4: Non.
11: Non.
3: Dis-nous.
2: Non. Pas le moins du monde.
11: Alors, d'après la rumeur, il aurait été attaché à un mât d'un navire pour son art. William Turner prétendait s'être attaché au mât d'un navire par gros temps afin de vivre de près une tempête en mer. Il aurait déployé tant d'efforts pour retranscrire fidèlement ses conditions météorologiques dans son œuvre. Mais bien que cette histoire soit aujourd'hui considérée comme une légende, elle reste trépidante. Est-ce que vous êtes prêts pour l'instant mignon ? Allez,
3: oui.
11: Bon, bah, William Turner aimait les chats. William Turner n'avait pas un tempérament jovial, loin de là. D'un naturel plutôt taciturne, il avait une personnalité assez rustre. Il avait peu d'amis, très peu de proches, il vivait seulement avec son père et appréciait la compagnie des chats. D'un naturel avare, il ne rechignait en revanche pas à nourrir les chats errants londoniens. Bon, maintenant ça suffit, on arrête le côté mignon pour passer à la célébrité, parce que Turner était célèbre, la preuve, il a donné son nom à un prix. Chaque année depuis 1984, la Tate Britain décerne un prix de 40 000 livres sterling à un artiste contemporain de moins de 50 ans, en hommage à la carrière précoce de William Turner. Les artistes sont exposés d'octobre à janvier, tous supports confondus, et un vote du public permet de désigner le gagnant à la mi-décembre. Et comble de sa célébrité, il apparaît dans un jeu vidéo. Ou plutôt, on voit un de ses tableaux dans un jeu vidéo. Sans doute le plus célèbre, le dernier voyage du téméraire dans le jeu vidéo Sherlock Holmes contre Arsène Lupin en 2007. Plus récemment, ce même tableau apparaît dans Skyfall de James Bond avec Daniel Gray. Et pour finir, il signait ses toiles d'un canard. Selon les époques de sa vie, il utilisait son nom complet ou alors Turner, précédé d'un W, voire de William. Et devenu académicien à la Royal Academy, il signa JMW Turner pour Joseph Mallor William Turner. Mais comme il ne manquait pas d'humour, il lui arrivait de signer quelques-uns de ses tableaux d'un canard à cause de la ressemblance entre Mallor et Mallard, le mot anglais pour désigner un col vert. Et sur ces belles paroles, ma chronique touche à sa fin. Je vous souhaite une bonne journée. Je vous laisse sur la seule citation de William Turner que j'ai réussi à trouver. Mon affaire est de dessiner ce que je vois, non ce que je sais.
7: 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Muscla ! Victoire !
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2: Et bonsoir à toutes et à tous, comment ça va les amis? Moi je suis très heureux d'être là en direct de Radio Campus Montpellier 102.2 FM. Jusqu'à 19h, je vais vous passer du gros 45 tours et de la très très bonne musique. Et on attaque avec Elmore James, Cry For Me Baby. Let's rock baby.

right, oui, Willie Wayne. Chez Imperial en 1955, c'est un original, donc c'est pour ça qu'il craque bien, il a bien vécu. Ok, on est encore dans une bonne série de Rocking Blues et on enchaîne tout de suite avec Tarell Slim, Number 9 Train, let's rock.

Oh yeah, c'était Lula Reed, superbe chanteuse des années 50-60 qui chantait notamment beaucoup en duo avec Freddie King, guitariste de blues très connu. Et voilà, c'était donc ce morceau, c'était Pudentane, et je pense que même c'est Freddie King qui fait la guitare derrière. Ok, on enchaîne encore avec un morceau de rhythm and blues, de rocking blues, et après on passe un peu de rockabilly, puis de la country, puis plein de choses, jusqu'à 19h dans Let It Rock, et tout de suite Charlie Booker.

yeah, c'était Ricky Nelson avec I've Got My Eyes On You. J'espère que ça va toujours les amis. On enchaîne avec le King Elvis, A Big Hunk of Love. Yeah, let's rock.

Oh yeah, bon bon gros rockabilly avec Pat Cup, That Girl of Mine. Ok, c'est le moment country music de l'émission et on attaque tout de suite avec la Rolls. George Jones, White Lightning, gros classique, hein.

les Laughing Brothers. Un groupe de, un duo de frères de bluegrass, hillbilly, super, super, super duo, Laughing Brothers. Ils ont fait des très belles chansons, très drôles aussi, des chansons très tristes, très drôles, ils ont fait un peu de tout. Voilà, ok, dernier morceau de la série country par Jerry Lee Lewis, qui faisait aussi du rock'n'roll. D'ailleurs, après ce morceau, je vais vous passer un autre Jerry Lee, mais plutôt rock. Et ça, c'est de la country, c'est de la bombe atomique. Écoutez-moi cette voix. What's made Milwaukee famous, Jerry Lee Lewis.

Au revoir, c'était Jerry Lee Lewis Country et maintenant Rock and Roll. C'est un tube d'Elvis qu'il a repris, Jailhouse Rock. Ça envoie grave. 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

Alright, c'était Jimmy Reed, et oui, un des plus grands bluesmen de tous les temps avec You Got Me Dizzy. On repart dans le R&B et on enchaîne de suite avec Ervin Rucker, So Good, chez Duplex Records.

C'est bon ça, ça c'était méchant. Joe Tex, Pneumonia. Pneumonie. You gave me pneumonia, baby. Joe Tex chez King Records. Ça envoie le bois. Alright, encore un peu de Rockin' Blues avec Hop Wilson, Rockin' in the Coconut Top. 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

Ride El Camino Real, c'était Lee Dresser, un morceau de 1969, sûrement enregistré en live. Et voilà, c'est un gros classique de rock'n'roll, super, super morceau, super cool, qui ressemble étrangement au thème de James Bond, et oui, mais c'est pas ça. Et aussi à Secret Agent Man de Johnny Rivers, qui a un peu le même... Voilà, tout ce truc de James Bond. Alright, je suis encore là pendant 9 minutes les amis, et je vais vous envoyer du lourd. Juste après moi le cinéma show, mais restez là dans les cheat rock, encore 9 minutes de folie. Et tout de suite, Round Robin, I'm the Wolfman.

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C'était les Sonics avec Money, un morceau original de Barrett Strong que les Sonics ont repris. Sonic Supergroup 60s de garage très primitif qui ont fait des trucs de ouf avec un son énorme, ultra saturé, qui ont un peu révolutionné quelque chose à l'époque. Voilà, les Sonics, allez écouter ça. C'est encore eux qui passent en fond là. Trop cool. Ils reprenaient beaucoup de Little Richard, tout ça. Enfin voilà, ok les amis, il me reste une seule chanson, merci à Radio Campus, à toute son équipe, on se retrouve dans 15 jours, vous pouvez retrouver cette émission ainsi que les précédentes en podcast dans l'onglet Let It Rock sur le site de Radio Campus Montpellier, et elle sera également rediffusée ce samedi à 17h. En attendant, on finit avec The Spencer Davis Group, Give Me Some Lovin', passez une bonne soirée, santé à tout le monde et à bientôt, ciao ciao, la bise.

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4: Bonjour à tous, un spectacle à ne pas manquer. Une éclipse solaire sera visible ce soir en France. La dernière éclipse totale visible depuis la métropole remonte à 1999. C'est dans le sud-ouest que l'on pourra le mieux observer le phénomène. L'éclipse commencera peu après 19h et durera près de 2h. Un spectacle à observer impérativement avec des lunettes de protection pour éviter de graves lésions oculaires. Par ailleurs, le ministère de la Santé rappelle de ne pas exposer les enfants de moins de 3 ans. Même avec des lunettes. Encore une journée de forte chaleur sur la France. 78 départements sont en vigilance orange canicule, avec un thermomètre qui atteint parfois les 40 degrés. Dans le sud-ouest, à Paris, le pic est attendu pour 18h, 36 degrés. Depuis le 1er janvier, Paris a déjà enregistré 42 jours à plus de 30 degrés, battant le record de 39 jours établi en 1947. La mort d'un adolescent de 17 ans à Marseille après avoir consommé du protoxyde d'azote. Il était retrouvé en arrêt cardio-respiratoire le lendemain de sa sortie des urgences. Une autopsie doit établir avec certitude l'origine du décès. Une enquête ouverte en Haute-Saône. Des milliers d'images pédopornographiques ont été découvertes chez un assistant d'éducation à Vesoul. Il a été mis en examen vendredi et laissé libre sous contrôle judiciaire. Selon le rectorat de Besançon, aucun signalement relatif à son comportement à l'égard d'élèves n'a été porté à la connaissance de l'établissement. Son contrat arrivant à échéance ne devait pas être reconduit à la rentrée prochaine. La riposte de Guillaume Play, l'animateur, va déposer plusieurs plaintes pour diffamation, notamment contre le magazine Les Arts Occuptibles et le journal Le Monde. Après plusieurs enquêtes, l'accusant d'avoir entretenu des échanges à caractère sexuel avec des jeunes filles mineures il y a quelques années, et Guillaume Play assure que ses collaborateurs avaient accès à ses réseaux sociaux. Et puis le foot, la Supercoupe d'Europe. Ce soir, le PSG vainqueur de la Ligue des Champions affronte Aston Villa qui a remporté la Ligue Europa. L'occasion pour les Parisiens de décrocher un premier trophée cette saison. Coup d'envoi 21h. Excellent après-midi.
5: Bonjour, c'est encore nous.
6: Les cornus.
7: Encore nous.
5: Ah, c'est la même chose, ça. Ça va, vous avez passé un bon été?
7: Ça va.
6: Oui, ça va. On a sorti un disque.
7: Un album.
6: Ah, un EP.
5: Une EP, oui.
7: Stop. Un EP, c'est 5 titres. Nous, on en a sorti 9.
6: Ah, donc c'est un LP, long play en anglais.
5: Ah, Animal Random a sorti un long play. Ouais. Et c'est quoi un EP en anglais?
8: Un épée en anglais, c'est...
7: Cinq titres. Nous, on a sorti 9.
5: Merci, Julien. Le groupe Animal Random a sorti le premier album nommé Carnaval contre le poder, disponible sur Bandcamp et bientôt sur toutes les plateformes de striptease.
7: Hop. Streaming.
5: C'est la même chose. Le premier titre de ces lives s'appelle Schengen. Il y a la place pour tous. Non, il y a la place pour tous.

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Vous voulez un morceau punk? 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

0: Des scientifiques font des expériences sur des mouches drosophiles. Parce que la structure de leur cerveau est extrêmement proche de la nôtre.
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2: Venez observer l'éclipse et les étoiles filantes au parc Malbosque. Le mercredi 12 août 2026, les scientifiques de l'Université de Montpellier et leurs partenaires vous invitent à une soirée d'observation astronomique ouverte à toutes et à tous au parc Malbosque à Montpellier. Au programme, observation de l'éclipse et animation scientifique de 19h à 21h, repas partagé, puis visite guidée du ciel étoilé et observation des étoiles filantes à partir de 22h. Ce rendez-vous est gratuit et sans réservation. Des lunettes de protection spécialement conçues pour l'observation d'une éclipse seront également distribuées gratuitement, dans la limite des 250 exemplaires disponibles. Plus d'informations sur le site de l'Université de Montpellier, rubrique Agenda.
3: Cet été, du 4 au 20 août, profitez de la Cité de l'Espace en nocturne et prolongez votre découverte en passant 9 soirées inédites, la tête sous les étoiles. Au programme, ouverture à partir de 18h jusqu'à 23h pour profiter de la Cité de l'Espace jusqu'à la nuit tombée. Exposition, animation et spectacle en accès libre toute la soirée, mais également observation du ciel au télescope, restaurant et food truck, ainsi qu'un spectacle nocturne sur la fusée « Ariane fait son show ». Tarifs et infos pratiques sur le site de la Cité de l'Espace.
2: Au cœur de la vallée du Lot, à Saint-Martin-la-Bouval, le festival d'astronomie Via Cosmos propose 2 journées entièrement consacrées à la découverte de l'univers. Observation du soleil, découverte du ciel nocturne, ateliers,

0: animations et rencontres avec des passionnés rythment ce jeune festival dans une ambiance conviviale et accessible à tous. L'Observatoire astronomique des Causses du Quercy vous attend les 7 et 8 août prochains. Plus d'informations sur le site astronomade.com.
1: L'exposition nommée Haut Horizon réunit un ensemble de sculptures du duo Choloïdes-Quintley dans le cadre d'un projet de recherche et de création soutenu par Mécènes du Sud en partenariat avec l'Université de Montpellier, la Faculté de médecine Montpellier-Nîmes et les Amis du Jardin des Plantes. Le titre de la série Haut Horizon fait référence à l'horizon organique des sols, la couche superficielle riche en matière végétale où se concentrent de nombreux processus de décomposition, d'interaction et de transformation. Cette strate constitue un espace de circulation, de recyclage et de renouvellement du vivant. L'exposition est à voir du 1er juillet au 9 septembre 2026 au Jardin des Plantes de Montpellier et du 17 septembre au 19 décembre 2026 dans les locaux de Mécènes du Sud à Montpellier sur entrée libre avec un vernissage le mercredi 16 septembre 18h.
0: Au Muséum de Toulouse, profitez d'une visite adaptée sur la thématique des oiseaux appelée les oiseaux extraordinaires. De la mésange à l'autruche, en passant par le manchot ou le toucan, vous pourrez découvrir la grande famille des oiseaux et quelques secrets bien gardés sur leur façon de vivre. Accessible pour le public non et malvoyant et en handicap cognitif et psychique, vous avez jusqu'au 20 août pour découvrir cette visite.
1: Du 16 au 19 août, rendez-vous à Gaillagos dans les Hautes-Pyrénées pour le festival d'Azun de la Terre aux Étoiles. Installé au cœur du Val d'Azun, à proximité de la réserve internationale de ciel étoilé du Pic du Midi, ce festival original fait dialoguer astronomie, astrophysique, environnement et climat. Au programme, conférences, expositions, observations, visites, animations scientifiques et concerts, le tout dans un cadre naturel exceptionnel. Retrouvez toutes les informations en détail sur le site internet du festival.
0: À Toulouse, venez découvrir l'exposition « À l'écoute du vivant, biomimétisme, entre art et science ». Produite par le Quai des Savoirs et le Musée des Abattoirs, cette exposition explore toute la richesse du dialogue entre art et science et rassemble le travail de trois artistes, Pierre-Jean Gilou, Jérémy Gobet et Paola Nishijima, dont les pratiques se situent dans une observation attentive de nos environnements, où recherches artistiques et scientifiques se croisent ou se confondent. À travers une diversité de médiums ainsi que la création de biomatériaux, leur travail reconsidère la question du solutionnisme technologique, tout en encourageant la création de relations plus subtiles faites d'interconnexions et d'interdépendances. L'exposition aux abattoirs est accessible à tous et à toutes, du mercredi au dimanche.
1: Jusqu'au 3 novembre prochain, le Gros du Roi accueille la Nuit du Plancton, une exposition XXL pour rendre visible l'invisible. Invisible à l'œil nu mais essentiel à la vie sur Terre, le plancton est au cœur du fonctionnement des océans. À travers 24 panneaux photographiques grand format et 12 structures de mobilier urbain mises à disposition par l'association ADN Nature, l'exposition invite les visiteurs à changer d'échelle et de regard. L'exposition suit un fil conducteur, mêlant découvertes scientifiques, récits d'exploration et témoignages de ses rencontres. Une exposition libre, gratuite et en extérieur du 24 juin au 3 novembre 2026.
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On a un invité spécial avec nous aujourd'hui. Isaiah Chaka dans la place.

sois dans ta voiture en rentrant du taf ou alors chez toi en train de cuisiner ou faire des travaux ou juste poser, t'es bien en direct de l'émission Dub Shower sur Radio Campus Montpellier 102.2 FM ou en ligne sur radiocampusmontpellier.fr. On réchauffe tranquillement les studios avant de passer à l'interview de Isaiah Chaka.

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Juste avant ce morceau, on s'est écouté Jacob Miller, Tayab, Philip, Dem et Nabouche. Et maintenant c'est Cultural Roots, Mr. Liaman.

Vous êtes toujours en direct de l'émission Dub Shower sur Radio Campus Montpellier. On va bientôt passer au studio pour l'interview de Isaiah Chaka, qui a pas mal de choses à nous dire. Ça va être une interview à thème, quelque chose que vous n'avez pas l'habitude d'entendre.

0: Yes, vous êtes toujours en direct de l'émission Dub Shower. On reçoit du coup dans les studios l'original Isaiah Chaka, qui est auteur, musicien, interprète et promoteur. Donc c'est vraiment un homme complet, artiste complet. Qu'est-ce que j'ai vu de son côté? Il y a au moins deux albums de produits, c'est ça?
1: Yeah man, bonsoir okay. Tout le monde. Du coup ouais, complet, mais parce qu'en fait c'est surtout que ici on n'a pas le choix. Donc au final en fait... on devient autonome, indépendant, et puis finalement, voilà, on fait le nécessaire pour promotionner la culture. C'est un process qui compte. Effectivement, deux albums dans les bacs. Le premier, Diaspora, et puis Rebel Lion, qui est sorti. Voilà.
0: Yes, j'ai vu quoi, une vingtaine de singles avec des clips. Donc voilà, il y a énormément de musique qui est sortie de ton côté. Vous pouvez aller checker ça sur toutes les plateformes. Digital et de streaming. Du coup, juste pour un petit backup, en fait, on s'est rencontré aux Zion Sessions, des sessions que t'organises à Gignac. Soirée ouais, que je recommande à tout le monde, c'est sur la période estivale, j'adore le cadre. C'est au bord d'un lac, il y a à manger, à Ital, il y a un petit bar boisson, il y a du bon son. Et des artistes, franchement un cadre super, ouais, c'est les Zion Sessions à Gignac.
1: C'est les Zion Sessions, ça reprend à partir du printemps, mais là on aura beaucoup de travail parce que du coup les inondations et la météo nous a pas épargné, donc il y a eu pas mal de dégâts, il va falloir qu'on retravaille un peu le site, mais ouais, il y a eu beaucoup d'eau et du coup voilà, on va faire le nécessaire pour vous recevoir comme d'hab dans des bonnes conditions, toujours dans un spot magnifique au bord du lac. Et puis avec un gros sound system, c'est Jaworks aussi qui met le sound. Et puis voilà, avec différents artistes qu'on sélectionne, qu'on programme, pour mettre en avant toujours la culture, la musique, le reggae music, état d'esprit, de bonnes vibrations positives.
0: Yeah. Bonne soirée assurée, ça c'est sûr. Et on a aussi un pote en commun qui m'avait parlé de toi avant que j'arrive à Montpellier, Black Dibal. Pour les amateurs de rap, du coup, il a sorti son album, c'est de ça qu'il s'agit.
1: Yeah man, j'ai écouté son interview.
0: Ah ouais,
1: là.
0: Okay.
1: Ah, c'est un frangin. Yes.
0: Voilà. Okay. Et à Big Up à Black Dibal.
1: Gabon Connection.
0: Et du coup, donc Isaiah, il l'a invité de ce jour pour nous parler de sa prochaine soirée le 7 février à l'Antirouille. Donc l'idée est vraiment de discuter de la soirée elle-même, mais aussi d'expliquer pourquoi cette date et tout l'aspect culturel qu'il y a derrière.
1: Le 7 février, bon c'est un samedi, mais le 6 février, c'est une date importante pour tout Rastaman, pour tout Reggae Man qui se respecte. En l'occurrence, c'est la naissance de Robert Nesta Marley. Voilà. Et moi, c'était important pour nous de commémorer, de célébrer en fait cette date-là. Moi, j'ai eu très tôt l'opportunité de mettre en place en fait ces célébrations. On a fait ça avec en famille, avec les musiciens. On a organisé le festival One Love Celebration à la base qui avait lieu à Frontignan, aux arènes de Frontignan.
0: Quand tu dis très tôt, c'est-à-dire c'était à peu
1: très
0: près
1: tôt.
0: Vers quelle année
1: ça
0: a commencé
1: Ça a commencé il y a une quinzaine d'années. Hein.
0: Ah ok, voilà ça.
1: Une quinzaine d'années où déjà en fait on était dans cette démarche-là de vouloir rendre hommage en fait au reggae ambassada. En fait, c'est effectivement Bob Marley, Robert Nesta Marley, parce que on est nombreux à avoir écouté sa musique et elle nous a éveillés, elle nous a bénis. Mais moi, j'ai commencé à écouter du reggae avec Burning Spear, pas avec Bob Marley.
0: Okay.
1: Donc du coup, à un moment donné, et là on le voit à l'heure actuelle, nos grands frères partent. Et du coup, il s'agit de leur rendre hommage de leur vivant, tant qu'on peut, et puis surtout aussi de célébrer le message et la musique de l'héritage, en fait, de ses grands frères, donc notamment Robert Nesta Marley, le samedi 7 février à l'Antirouille. On remet ça avec mes musiciens, les Zulu Rockers, les choristes. Donc très tôt, on avait monté le Montpellier Itwees. Tu vois, c'était MTP Itwees, c'était dans l'esprit des dédicaces des Itwees, des originales du Itwees.
0: Ça, c'était ton groupe, c'est ça?
1: Ça, c'était en fait, les Zulu Rockers, c'est mon groupe, ouais. C'est le groupe avec lequel je joue, mes musiciens. Donc, il y a Fab à la basse, il y a Youth à la batterie, on a Babacar au clavier, Walter deuxième clavier, on a JM à la percu, Naya Bingy. Et puis après, on a Rasfa qui est à la guitare. Donc c'est un crew, une équipe assez complète, on envoie du son, du lourd. Et puis accompagné donc de trois magnifiques voix, les Montpellier et Twiz, là en l'occurrence c'est ma sœur Flora Sico, et puis deux autres sisters, Evma et Marianne Kensouloulou, voilà. Donc du coup c'est l'esprit de famille. On reprend des classiques de Marley. On reprend des classiques de Marley parce que cette musique-là, elle nous touche toujours. Son message est toujours d'actualité. On voit un petit peu tout ce qui se passe dans le monde. Et on voit à quel point, en fait, c'était un visionnaire. À quel point, en fait, malheureusement, en fait, ces combats sont toujours réels, sont toujours là.
0: D'actualité.
1: Ouais, toujours d'actualité. Voilà. C'est une vérité, que Rasta, en fait, a énoncé qui claque toujours, quoi. Donc on le voit, que ça soit we don't need no more trouble, par exemple. So much trouble in this world. On peut parler de Redemption Song, on peut parler de tellement de morceaux qui nous ont touché l'âme, mais qu'on voit encore aujourd'hui finalement correspondre à une vérité au milieu de cette confusion, de ce chaos mondial. Donc voilà, parler One Love, le One Love Celebration, c'est célébrer en fait ce qui nous unit, alors que tout est fait aujourd'hui pour nous séparer et mettre des barrières entre les uns et les autres. Nous, on souhaite mettre des ponts et la culture, la musique, elle est là pour ça, quoi.
0: Yes, oui. Et tout à l'heure dans les studios, tu nous parlais de cette idée de transmission à des générations plus jeunes. Oui. Donc, je pense que ça fait partie aussi du but de ces célébrations que tu fais chaque année de Bob Marley, c'est de transmettre aussi le message du king du reggae.
1: Ouais, c'est important.
0: Aussi du reggae music

0: Tout comme Get Up, Stand Up, bon ben voilà, c'est aussi pour se dire ben, un petit cadeau.
1: Bâtonnons pour nos droits, quoi.
0: Voilà, voilà. Ouais. Là, on pense à, par exemple, aux États-Unis, avec la police ICE, par exemple. Bon ben, Get Up, Stand Up, voilà, par exemple. Mais disons que le message, en fait, de Marley, comme on l'a dit au début de l'émission, toujours d'actualité. Et voilà, en ces temps où les esprits peuvent se sentir perdus, ben, le reggae, c'est aussi une manière de trouver un chemin, trouver une vérité, trouver un message qui nous parle, quoi, à notre cœur et puis également à notre conscience, à notre esprit de besoin de liberté, besoin de, d'égalité.
1: Yeah.
0: Equal right and justice, comme disait Peter Tosh.
1: Voilà. Yes, man. Et du coup, parce qu'en fait, je voulais revenir sur un sujet, alors c'est en France, mais c'est peut-être même, j'ai envie de dire, dans tout l'Occident. Les médias nous ont vendu, nous ont lavé la tête avec un Bob Marley qui fume des joints dans les Caraïbes, etc. Mmh. Mais en fait, ce que je pense qu'il est important de dire, c'est que en fait, c'était pas du tout ça. C'était peut-être même pour masquer son message original, parce qu'à la base, c'est un chanteur qui a écrit pour se battre contre les inégalités et pour la justice qui doit être égale pour tous, quoi.
0: Bah, disons que malheureusement, bon, Babylone a tendance facilement à récupérer les messages. On voit, il y a beaucoup de t-shirts de Che Guevara, de Bob Marley, bon, voilà, avec un spliff à la bouche. Et malheureusement, en fait, ça détourne le message essentiel de Marley. C'était un révolutionnaire. C'était un guerrier de la lumière, un guerrier pour la vérité. Donc, du coup, il se battait pour les sufferers, pour ceux qui souffrent. C'est une musique de sufferer, le reggae music. Donc, c'est une musique d'opprimé. Et elle parle d'émancipation, elle parle de révolution. Et effectivement, s'arrêter à cette image-là de Marley, malheureusement, c'est même pas toucher la surface. Voilà, il faut aller bien plus profond et lire entre les lignes. Et c'est un sacré poète. C'est un lyriciste qui a vraiment du talent, qui se servait également des écrits bibliques. Donc du coup, il y a toujours des messages cachés dans ses chansons. Il y a des messages que parfois, en réécoutant 20 ans, 30 ans derrière, ben, on redécouvre encore la musique. Elle a encore un autre sens. Donc après, voilà, effectivement, c'est le principe. Il y avait Malcolm X qui disait ça. Il disait, ben, les médias, ils te feront croire que l'oppressé est l'oppresseur et l'oppresseur est l'oppressé. En fait, il faut effectivement faire attention aux illusions et au faux et le vrai, le faux du vrai. Aujourd'hui, on vit dans une époque où c'est pas évident de discerner le faux du vrai.
1: Yeah.
0: Mais voilà, Bob Marley, ce n'est pas que ce que on veut montrer, un rasta qui fume des spliffs et qui a l'air sale ou des choses comme ça. Non, c'est bien plus profond que ça.
1: Exactement. Et même du coup, en plongeant dans l'univers de Bob Marley, en essayant de chercher plus quel est son message, etc., bah, ça ouvre aussi des portes à tout le reggae music, parce qu'au final, Bob Marley, enfin, de mon point de vue, d'un point de vue mainstream, il y a que lui où ses musiques sont encore jouées aujourd'hui sur vraiment les médias principaux. Mais en fait, il y a énormément d'autres artistes de reggae, autant engagés, voire plus, qui en fait sont toujours dans l'ombre. Je pense à des Dennis Brown, Burning Spear, qui ont été beaucoup moins valorisés, on va dire, d'un point de vue grand média que Bob. Mmh. Même si, tous ceux qui traversent ces portes-là du reggae, forcément, dans nos mains tombent des vinyles ou même la musique de ces grands artistes-là, quoi.
0: Ah, après, on est des enfants de tous ces reggae ambassadeurs, de ces étoiles-là. Mais effectivement, c'est d'une certaine façon fer de lance. Parce que c'est un artiste qui a propulsé le reggae à l'échelle internationale, bien plus que finalement tous les autres. Mais il faut effectivement, c'est l'arbre qui cache la forêt. C'est-à-dire si on peut pas s'arrêter à Marley. Moi, je te disais, on célèbre en fait la legacy, l'héritage en fait de ces artistes-là. On fait Marley, mais on fait également des soirées reggae légende, des concerts reggae légende où on va reprendre, que ça soit, tu disais, Benny Wheeler, Waters, Dennis Brown, que ça soit Marcia Griffiths, pour citer aussi les dames, que ça soit Gregory Isaac, voilà, ou Buju Banton, Capleton, cette époque-là aussi. On sait que, en fait, c'est une transmission, c'est finalement, en fait, ça s'arrête pas, quoi.
1: Exactement.
0: Et voilà.

0: y a les enfants de ces grands, et chaque fois ça continue. Aujourd'hui Chronix, et puis voilà, ça s'arrête pas, et finalement on remonte à la source pour se remémorer, se rappeler en fait ce qui nous ont légué en fait ces grands frères. Moi j'aime beaucoup par exemple Joseph Hill, Culture, voilà, j'écoutais beaucoup Culture.
1: Il est passé à Montpellier d'ailleurs, non? On m'a dit sur la place de la Comédie.
0: Ouais, moi je l'ai vu chanter au Rockstore, voilà, il a terminé sa tournée en France. Malheureusement, il est parti, mais voilà, c'est son fils qui est Natia Hill qui prend le relais.
1: Yeah.
0: Voilà. On poursuit, quoi. Burning Spear, c'est, tu vois, par exemple, c'est l'affaire de Lance, quoi, de Burning Spear, ben voilà. Et je sais que, bon, certains l'ont vu, c'est marquant, quoi. C'est quelque chose d'extraordinaire.
1: Ouais, puis il tourne toujours, hein, tous les ans. Ouais, ouais. Toujours dans les festivals.
0: Ouais, ouais, bah, c'est ça.
1: Il a repris, quoi.
0: C'est les grands, les derniers grands artistes de reggae qui voilà, donc quand on fait par exemple la reggae légende, on est obligé de faire du Burning Spear, du Alpha Blondie, du voilà, mais c'est important de savoir d'où on vient pour savoir où on va, donc c'est important de connaître ses classiques.
1: Yes, c'est vrai.
0: Voilà.
1: T'as l'air, tu parlais un peu de Chronix, etc. J'avais une question pour toi qui était plus sur du coup l'héritage musical de Bob Marley, mais d'un point de vue de sa famille.
0: Mmh.
1: Du coup, il a...
0: C'est compliqué, ça.
1: Ouais. Du coup, il a des enfants qui font du reggae aussi.
0: Mmh.
1: Moi, je trouve qu'ils ont tous leur style.
0: Ouais, ils ont beaucoup de talent. Bah, après,
1: exactement.
0: Il y a ceux qui ont les Kimani Marley, les Damian Marley, tu as également...
1: Il y a Stéphane
0: Marley... tu as Julian Marley, donc ça c'est les grands frères, et puis après aussi t'as les petits qui sont arrivés là, les plus jeunes,
1: les
0: petits-fils, et qui ont aussi énormément de talent, c'est sûr, mais c'est vrai que voilà, il y a une legacy, c'est une famille royale qui est là, mais après comme tu disais il y a énormément d'artistes, et en fait Marley a touché tellement de peuples, tellement de nations, tellement de personnes qui finalement après ont été inspirées, ça. Donc ouais, moi j'écoute beaucoup d'artistes, ils s'appellent pas Marley là derrière.
1: Ah ouais, c'est clair.
0: Voilà.
1: Et t'as une préférence pour un des fils ou d'ailleurs une de ses filles, parce qu'il y en a aussi.
0: Ouais, c'est Bella Marley, tout ça. Ouais. Ben moi j'ai beaucoup écouté Kimani, Damian évidemment. Welcome to Jamrock, tout ça. Bon
1: ouais,
0: voilà.
1: Cet album. Ouais.
0: Julianne, moi j'aime beaucoup. I'm like a lion in the morning when I rise. C'était aussi quelque chose. Ils ont quand même tous posé leurs pattes parce qu'ils savent que voilà que c'est laisser une trace en fait. C'est important. Il y a un tel héritage. Mais bon après Marley, moi j'ai parcouru le monde. J'ai vu Marley.
1: Il était partout.
0: C'est partout. Et puis son message d'espoir, son message d'émancipation, il a touché vraiment plein de peuples différents. Moi, si tu veux, par exemple, quand j'étais plus jeune, moi, j'avais un frère à moi, Boubé Bello, et je me rappelle de son nom. C'est lui qui m'a fait découvrir Marley. Il écoutait que ça.
1: Okay.
0: Il écoutait que ça. Il écoutait que Bob Marley. C'est-à-dire que lui, ça lui suffisait, en fait. Donc, chaque lyrique, c'était étudié, chaque message, chaque chanson. Et derrière, en fait, c'était l'occasion de disserter sur le colonialisme, sur l'émancipation des peuples, sur l'indépendance de l'Afrique, sur également l'amitié, puisque Who's the Cap Fit, Let them wear it. C'est-à-dire qu'il y a tellement de chansons soul rebelle qui va te parler de vraiment de notre âme de rebelle, ce qui nous fait tenir debout. C'est vrai qu'en Marley, bon, là on parle de lui pour cette soirée, hein, du samedi 7 février à l'Antirouille. Mais c'est vrai que bon, il y a beaucoup d'artistes, mais lui, c'est quand même particulier, quand même, l'héritage qu'il nous a laissé.
1: C'est pour ça qu'on l'appelle
0: ouais,
1: le King.
0: Ouais, ouais. Après, il n'y a qu'un seul King, hein.
1: Ouais,
0: c'est le plus haut. Hein. Mais c'est vrai que c'est un sacré prophète, quoi. C'est un sacré messager. Et ce qu'il nous a laissé, en fait, c'est important de le cultiver. Parce qu'en fait, on ne se rend pas compte. On peut laisser passer les choses et finalement les oublier. Là, on est à une époque où on est saturé d'informations, on a énormément de confusion, énormément de pseudo-informations, mais qui finalement sont des fake news, ouais. Les médias mensonges, tout ça. On se retrouve complètement abattu, on a besoin d'espoir, et le reggae music est une musique d'espoir. Et Bob Marley est un messager d'espoir. Donc, du coup, c'est important de pouvoir se raccrocher à ça et c'est des événements comme ça ou des soirées, là c'est des soirées concerts live où on sait que ça va être une communion, ça va être une fête. Donc c'est One Love Celebration, c'est ça en fait, c'est la célébration de ce qui nous unit. On est comme disait Marley, hein, brother and sister, voilà. Et il savait à quel point c'était important de se battre pour notre humanité et la solidarité internationale, et puis ne pas oublier en fait d'où on vient, quoi. C'est-à-dire on est tous faits de la même manière, de la même matière, on vient de la même source. Et ça, en fait, Marley, en fait, c'est la philosophie Rasta, quoi. C'est vraiment de revenir à l'essentiel, quoi. On est des enfants d'une même source, du même king, et du coup, en fait, respecter, s'aimer, donc le one love, voilà. Et à l'heure d'où on parle aujourd'hui, on dirait que c'est illusoire, on dirait que c'est utopique, mais on continue d'y croire, on continue de cultiver ça, d'arroser cette petite graine-là, ouais, pour exactement. Que, voilà, on puisse s'en sentir aimé, qu'on puisse pouvoir aimer, qu'on puisse vivre ensemble, tout
1: et
0: simplement.
1: Et puis l'égalité, ouais, bien sûr.
0: Et l'égalité des droits, ouais. Évidemment, tout ça, donc... Non, c'est important finalement derrière la naïveté soi-disant du message, il y a une vérité qui est profonde, quoi. On est là de passage tous sur Terre. Qu'est-ce qu'on fait? Qu'est-ce qu'on en fait de ce passage sur Terre? Est-ce qu'on est là pour
1: se tirer dessus ou avancer ensemble, quoi, en fait.
0: Pour se faire du bien voilà. Donc c'est ça.
1: Ok. Bon bah moi mon point de vue personnel c'est que d'un point de vue héritage musical en fait je vois ça comme en fait, Damian Marley, pour moi, c'est celui que j'ai préféré. Donc, en dehors de son talent, clairement, moi, c'est les albums des Fils Marley que j'ai préférés. Mais il y a aussi, j'ai l'impression qu'il a légué un peu le flambeau aussi à tous ces gars Chronix que tu as cités tout à l'heure. C'est pour ça que ça m'est venu à l'idée. Les Chronix, les Proto-J, JC Royal, etc., qui eux-mêmes ont encore donné le flambeau à des générations encore plus jeunes. Mais je trouve qu'avec Damian, ça a bien... On va dire que le flambeau a circulé de génération en génération.
0: Mais Damian, il a été inspiré par Supacat. Ça veut dire qu'en fait, lui-même, il a été inspiré pas que par son père. Tu vois. Après, on peut parler de la famille Marley. C'est sûr qu'il y a beaucoup de talent. Moi, j'aimais beaucoup Kimani Marley.
1: C'est un acteur aussi, d'ailleurs, je crois.
0: Il a joué dans un film, One Love. Il a joué dans un film de gangster aussi, hein.
1: Ils sont bien les films, ils sont super bien.
0: Oui, mais voilà, c'est important de pas se limiter. C'est vrai que bon, après, on parle de films, mais c'est vrai que le film de Marley met pas vraiment en honneur son histoire, son parcours. Il a été fait pour être fait, mais je pense que j'invite les auditeurs à s'orienter plutôt vers les documentaires Marley, qui est vraiment beaucoup plus touchant, quoi. Ouais. Mais après, bon, voilà, je dis, Damian Marley, oui, il a porté le flambeau, c'est clair. Il l'a transmis. Mais après, tu vois, t'as chaque génération. Moi, j'ai grandi aussi beaucoup avec Capleton, Sisla Kalanji, avec les frères comme Anthony B. Tu vois, il y en a beaucoup, tu vois, de cette période-là, en fait, qui étaient reggae dancehall, quoi, tu vois, New Roots. Donc, ils avaient également cette inspiration, le fond, le message, et avec quelque chose d'un peu plus rock, un peu plus, tu vois, dancehall, quoi. Et ça, moi, j'ai grandi beaucoup avec cette génération-là. Et bon, voilà, après, c'est vrai que Damian a amené ce côté moderne, quoi.
1: Ouais. Yes. Bon, bah, c'est cool. Est-ce que t'es chaud pour une petite section live ou...
0: Allez, vas-y.
1: Ouais, le temps passe très vite. Donc, bah, Yannis, si tu peux envoyer le redeem. Et puis, vous êtes toujours en direct de l'émission Dub Shower à Radio Campus Montpellier, 102.2 FM. Et l'invité spécial, Isaiah Chaka.

0: Yes, I am. Ok. Yeah, man, Africa Unite, comme disait Bob Marley. On n'oublie pas. Et je vous rappelle, moi, qu'on sera là pour chanter Marley le samedi 7 février à l'Antirouille. Avec un paquet d'invités, parce qu'on n'a pas eu l'occasion de parler des invités, mon frère Sly. Mais yeah. On aura également des invités qui viendront.
1: Invités surprises.
0: Des invités surprises, et en même temps, j'aimerais les présenter un peu, parce que, voilà, je t'ai parlé des choristes du Montpellier à Itwiz, avec Flora Sico, donc ma sœur, chanteuse de jazz, de gospel, de soul, une grande chanteuse, qui sera accompagnée de Marie-Annick Nsoulou, grande chanteuse de gospel également. Il y aura Evma, une super voix extraordinaire, une chanteuse de soul également. Il y aura le frère Asher de Ashadi, donc qui est également batteur pour le groupe Artical, mais également chanteur de reggae, voilà, d'éther. Et puis on aura également Djalé, le frère chanteur de gospel, de soul, avec une voix extraordinaire, magnifique. On aura en invité Sidia, le frère qui chante aussi du rap, du reggae, dancehall, connu aussi comme DJ. On aura il y a quand même quelques invités, hein.
1: Quand tu dis Isaiah and Friends, en fait, il y a une bonne équipe, quoi.
0: Ouais, il y a également le frère Anthony Lyon qui chante également du reggae, un chanteur de reggae de Montpellier. Il y aura la sister Nati, une chanteuse aussi qui chante du gospel, la soul, et qui aussi organise souvent aussi des célébrations de Marley et de Zouk aussi. Nati Zouk, elle est connue aussi pour ça. En fait, je pense que Marley vraiment a touché au-delà des frontières. Et je trouvais ça trop restreint de chanter tout seul, en fait, tu vois, Marley. Parce que du coup, Marley a touché tellement de gens. Il nous a aidés à avancer dans la vie. Et je pense que c'est bien de partager, en fait, ce moment-là. J'espère que j'ai oublié personne. Mais dans tous les cas, en fait, on sera là tous ensemble pour célébrer ça. Et je vous invite donc à partir de 8h. Attention, 20h, c'est tôt. On finit à 23h30, minuit. Donc c'est en début de soirée.
1: Ok. Yeah.
0: Et un concert live. Je vous ai parlé des Zulu Rockers, évidemment. Et du coup, soyez là, soyez là tôt. Il y a la possibilité de réserver. Mais voilà, il faut. Je pense que ça serait une belle soirée, magique.
1: Ok, bah ne loupez pas ça. 7 février à l'Antirouille, 20h-23h, et venez tôt parce que le concert commence tôt, vers 8h, 8h30 max, ça yes. commence.
0: Eh ben oui, et puis beaucoup de set, un grand long set. Voilà, parce que finalement, sélectionner des chansons de Marley, c'est pas facile. Et du coup, on veut proposer un bel éventail quand même de ces messages. Et puis après, c'est que du kiff, quoi. Que des good vibrations. C'est
1: super, positif. Super. Et en tout cas, merci beaucoup de t'être déplacé, d'avoir fait l'effort de venir ici. C'est vraiment apprécié.
0: Merci, Slime.
1: Le premier artiste de Dub Shower que j'ai invité.
0: Ah, bon,
1: donc c'est cool.
0: Ah,
1: c'est une émission toute fraîche et c'est un honneur. On s'est rencontrés, j'ai senti une bonne vibe. J'ai
0: longue vie à Dub Shower.
1: C'est cool.
0: Mon frère, c'est tout plaisir est partagé. Merci à toute l'équipe. Derrière la régie, big up.
1: Big up à la technique.
0: À la technique, big up à tout le monde. À Yanis. Et puis, longue vie à Dub Shower, longue vie au reggae music. Et puis voilà, rendez-vous le samedi 7 février.
1: Merci, et puis bonne continuité à toi, et on se voit le 7.
0: Yeah, man.
1: Yes, I. Respect, bless.

0: Deadbeat Descendants.
1: Hola, hola, buenas tardes a todas y todos, bonsoir à toutes et tous, bonsoir Mister Yaka Maurice, toujours ce charmant jeune homme en face de moi, à la technique. Alors savez-vous que ce soir c'est l'avant-dernière émission de la saison? Eh oui. C'est comme ça, donc la semaine prochaine, la dernière. Mais on s'occupe que de ce soir. Donc, on va commencer par une jolie histoire. Je vais vous raconter une histoire, tiens, voilà. Alors, c'est en me rendant à Frontignan, me chercher des tielles, vendredi dernier, que j'ai eu l'idée de démarrer l'émission avec View du Velvet Underground. Faut dire que ça faisait très longtemps que j'avais pas écouté cet album posthume sorti en 85, truffé d'inédits du groupe, enregistré entre 1968 et 1969. 35 minutes de bonheur qui m'ont donné envie de vous faire écouter ce soir le plus Beatles des morceaux du Velvet. Je nomme bien entendu She's My Best Friend, qui est tout simplement fantastique et avec lequel on démarre donc cette émission. C'est parti.

ça fait plaisir de démarrer avec un morceau comme celui-ci que j'adore et vénère, je vous le dis. Ça m'a fait un bien fou de réécouter ce morceau en allant chercher Métiel, hein, chez VB Thiel. Tiens, je fais de la pub. Et je crois que je l'ai écouté 3-4 fois d'affilée. Bref, on va rester dans le sillage du Velvet avec des covers de celui-ci. On démarre avec la réinterprétation du premier album par Beck et ses potes, le Beck Records Club, qui reprend le premier album The Velvet Underground and Nico. On va s'envoyer There She Goes Again. Une version décalée et lofi délirante à souhait, récemment mise en vinyle, parce que je ne le connaissais qu'en version plus ou moins pirate et digitale. Ça a été réédité il y a quelques temps, ça coûte une petite blinde, mais bon, vous pouvez toujours aller les chercher. Cette revisite, elle date de 2009, et ce soir, donc, There She Goes Again, pour vous les copains. Derrière, on restera avec une revisite du premier album, The Velvet Underground and Nico, mais cette fois-ci par Castleface and Friends, la version craspec et survitaminée de Warm Soda, l'histoire de Warm Soda, le groupe, de l'histoire du mec qui attendait son dealer. Elle devrait vous régaler les feuilles, les amis. Cette revisite un peu punchy qui va nous mettre la patate. Ça va partir là tout de suite.

Le deuxième album des Australiens de Beast of Bourbon reste de loin mon préféré, sombre, noisy, gluant. Pourtant, ce soir, c'est un titre presque guilleret que l'on va écouter. On va faire un bout de route avec Tex Perkins et ses apôtres en s'écoutant de Hate Inside tiré de Sour Match, un album sorti en 88. Quelle claquette, mes amis. À cette époque, Kurt Vile, il est bon son dernier album. Il est bon, il est frais et fait chanter. Holiday OKV, c'est parti.

De la pause fraîcheur dans le jour du soigneur. Atlas Sound, ce projet parallèle de Bradford Cox, chanteur de Deer Hunter, lui permet de sortir les titres qu'il ne peut caler dans Deer Hunter, justement. Atlas Sound est un projet plus mental et expérimental, mais terriblement pop aussi, la preuve ce soir avec la superbe ballade Mona Lisa, tirée du dernier album sorti en 2011. Depuis, plus de nouvelles, ni de lui, ni de Deer Hunter d'ailleurs. Maxwell Farrington et le Super Omar. Pop, pop, pop, pop, pop, pop, pop, pop, pop, pop, pop. Encore une bonne lichette. Oui, la pop du duo Maxwell Farrington et le Super Omar est le haut du panier de la pop made in France. C'est la double crème même. Oui, la double crème, les amis. Et leur troisième album en fait la preuve de bout en bout. Tu ne me crois pas, tant pis pour toi. Mais moi, je vous le dis, je trouve que cet album prouve facilement qu'avec cet excellent Windows Tax, on va s'en prendre plein les feuilles et on va se régaler. Windows Tax.

El Día de los Muertos. Non, le jour du Seigneur, toujours sur Radio Campus et son 102.2 FM connu dans le monde entier du Languedoc-Roussillon. Dance punk, Los Angeles synth punk, oui, Los Angeles synth punk dance machine, oui, j'adore Automatic, leurs trois albums me le rendent de bien. Smoke Summer tiré de Is It Now, dance punk, oui, je sais pas, art punk, ouais, j'en sais rien, moi, m'en fous, la sécurité, ça t'agite, et ça c'est bueno. Denny tiré de leur dernier album, Bingo.

ce groupe de Montréal me régale et je regrette de ne pas avoir pu les voir à Tinals il y a quelques semaines. C'est bien dommage, j'étais en train de regarder un autre concert, non d'une pipe en bois. Mais quelle idée de les mettre ensemble. Enfin bref, après Montréal, c'est de nouveau la Californie, Los Angeles, avec Tyler Okonma, aka Tyler the Creator. Tyler the Creator qui est mon producteur chouchou et adoré de hip-hop de maintenant. Chaque album me met en joie et c'est toujours un plaisir de le jouer dans l'émission. Ring, ring, ring, ring, ring, ring, ring, ring. Oui, c'est qui? C'est Tyler, mon copain, c'est Tyler, ring, ring, ring, tiré de son dernier album, Don't Tap the Glace. Lui aussi, je l'adore, mon petit Baxter adoré. Tu sais, mon petit Baxter, j'aimais aussi beaucoup ton papa. Punaise, les chats, ils ne font pas les chiens, on dirait. Mockingjay, tiré lui aussi du dernier album de Baxter Dury, All About Ronnie. Un album que je vous conseille, histoire d'avoir encore plus chaud dans votre salon si vous n'avez pas de clim, parce que la clim, c'est pas bien, ça fait du pas bien pour le monde de demain. Allez, c'est parti. 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

Le saviez-vous que depuis le 21 juin, les jours raccourcissent? Eh ben, ils raccourcissent, mais par contre, il fait de plus en plus chaud, de plus en plus chaud, de plus en plus chaud. Et dites-vous que vous avez de la chance, parce que si vous étiez à Madrid, vous, certainement que vous mettriez à cuire, à bouillir, tellement qu'il fait chaud dans la cuvette. Madrid, Madrid, Madrid, à la Madrid. Oui, on va parler de Madrid. Oui. Camellos y Carolina Durante. Ils sont de Madrid, mais au final, on s'en fout, puisque ce que nous leur demandons, c'est de nous régaler. Et là, c'est 100% gagnant. Camellos avec Juan in the middle. Carolina Durante con Urbanistas.

C'est l'avant-dernière émission du jour du soigneur dans sa version 2.0. Alors, parlons d'un duo. Couteau, voilà un duo qu'il est beau et qu'il est bon. Vendredi 12 juin, il jouait à I Love Patio à la salle Victoire 2 à Montpellier, à côté à Saint-Jean-de-Védas. Et ils m'ont totalement fait exploser. Alors, il faut dire que leur set fut court, incisif, brutal, noisy, motorique, mais tellement poétiquement urbain. The best band in South, les gars, je vous le dis, je vous le répète, je vous le redis, et encore. Donc je vous conseille de ne pas les rater s'ils passent par chez vous. Jetez-vous sur leur album Discipline Space Repetition, ça c'est un nom qui claque. Vous pouvez toujours aller voir sur Bandcamp pour choper au moins la version digitale, voire commander leurs cassettes, sinon allez les voir en live et vous aurez tout ça, plus d'autres choses dans le merch. Couteau, le morceau c'est Imperio.

0: Los colores son lágrimas del sol. Oui, c'est beau. Vous irez chercher la traduction. J'ai pas que ça à faire. Hein. Il est bientôt 19h54, voire 57. Non, 54, c'est toujours avant 55. Mais c'est après 53. Donc, on va se quitter. Ça va être le dernier morceau de ce jour du soigneur. Voilà. Donc, avant-dernier, la semaine prochaine, le dernier, et ça sera d'ailleurs la semaine où vous dire au revoir à tous et à toutes pour la fin de la saison. Bref, là, on se quitte avec The Fall. Incroyable, non ? The Fall qui va certainement même sortir un album posthume, un album enregistré quelques temps avant la mort de notre cher et grand Marquis Smith. Voilà, incroyable. J'ai vu passer ça sur le net et j'ai dit zut, oulala, mais que se passe-t-il ? Je suis à la fois heureux et circonspect, mais voilà, le morceau qu'on va s'écouter s'appelle 30 degrees. Ils sonnent bien, ça me donne envie d'écouter la suite. On en reparlera parce que d'ici là, pour l'instant, il n'y a pas grand chose. Donc j'espère qu'à la rentrée, j'en aurai un peu plus à vous raconter là-dessus. En tout cas, on va se quitter en beauté avec ce morceau. Et je vous dis à la semaine prochaine, les amis, pour la dernière. Bisous, bisous, merci à la technique. Bye bye à toutes et tous.
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Salut les téméraires de la salle de la Cité des Bars en transe. Je m'appelle Grimmer, je viens de Dijon. Et on est ensemble là pendant cette première heure, c'est l'ouverture. On va imaginer qu'il est quand même un peu minuit, hein. Je vous préviens, hein.

ça va toujours à la salle de la cité. Moi, c'est Grimmer, il me reste deux morceaux, je viens de Dijon. Bravo à la FEMA, bravo à toute l'équipe aussi de Hello Music et toute l'équipe des Bars en Trans. C'est super, ça fait trop plaisir d'être là. Waouh, il me reste deux morceaux, ça fait mal aux oreilles, il est très tôt, on dirait qu'il est minuit, c'est génial.

Merci. Il n'y a plus de micro. Ah bah si, merci à vous les téméraires du Bar en Transe. Je m'appelle Grimmer. Bravo à vous d'être là. Il est 13h46. Ouais, c'est chaud quand même. Il m'en reste une dernière, vous la voulez? Je pense qu'à moins que... Je regarde derrière. C'est ok? Bon, vraiment pas. Je pense que oui.

0: Merci à vous.
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3: Bonjour à toutes et à tous, vous écoutez Symbiosis Live, l'émission dédiée à la musique électronique sous toutes ses formes, proposée par l'association Symbiosis Live et diffusée en direct sur Radio Campus Montpellier 102.2, ainsi qu'en streaming sur toutes les plateformes en ligne. Je m'appelle Thibaut et aujourd'hui nous avons le plaisir de recevoir Rakrat.
4: Enchantée.
3: Alors Julie, tu es une artiste qui fait du live et... Oui, pardon, excuse-moi.
4: Oui, non, mais je te laisse faire la présentation
3: et,
4: que tu as.
3: De musique électronique, et bien j'allais justement te demander comment tu décrirais ton univers aux personnes qui n'ont jamais entendu ton projet.
4: D'influence techno au sens large. J'ai pas vraiment de style bien défini, et comme ça fait pas très longtemps non plus que je pratique, ça se met en place. Donc le son se définit au fur et à mesure.
3: Ok, ouais, cool.
4: Donc c'est pas très clair, désolé.
3: Oh, c'est pas grave, y a pas... C'est jamais très clair, hein, je crois, pour un artiste de définir son univers musical. Enfin, moi j'ai du mal, et je sais qu'il y en a beaucoup qui ont du mal quand je pose la question. Tu fais du live du coup, et t'as commencé par le live ou t'as plutôt commencé par la composition, toi ?
4: Plutôt par le live, à vrai dire.
3: Ouais, plutôt par le live.
4: Oui, bah la première formation que j'ai faite, c'était performance numérique là, chez Fastlane. Du coup, c'était dédié effectivement à la performance live.
3: Ouais.
4: Sachant que c'est important de passer aussi par le travail de composition en parallèle. Mais ce qui m'intéresse, c'est vraiment l'interaction à un instant T avec le son. Donc, ce qui est moins présent dans le travail d'arrangement.
3: Oui, ouais, c'est présent un moment court et puis ça se
4: voilà.
3: Fige et on est coincé avec quoi.
4: C'est ça.
3: Et du coup en live toi c'est plus improvisation, structuré, un peu mélange des deux.
4: C'est pas vraiment structuré, non, j'ai voulu laisser une grande partie au hasard on va dire. Enfin au hasard, faut savoir ce qu'on fait quand même, hein, mais qui a une certaine flexibilité en tout cas. Pour avoir de bonnes surprises de temps en temps, et même si c'est un petit peu risqué aussi parfois, faut savoir ce qu'on envoie.
3: Ouais, non mais je comprends. C'est cool de pouvoir s'autoriser aussi à soi-même de la surprise.
4: Ouais.
3: De pouvoir avoir cette place justement dans le live, là où c'est un peu plus difficile à mettre en place, je trouve, avec de la musique plus acoustique. Où tu sais un peu ce que tu vas jouer en fait, quelque part. T'as moins de surprises là où justement il peut arriver des gourdes en fait avec le live de musique électronique. Tu lances pas le bon truc au bon moment, il se passe pas le bon truc et ça te fait un mélange. Tu te dis ah ben en fait c'est bien.
4: Ouais ouais, il y a ce genre de choses qui peut se produire. Ouais. Les heureux hasards comme on dit.
3: Et ouais, ben bah, je trouve ça cool. J'aime bien les entendre en général. Et pourquoi le live, ouais, du coup, pourquoi t'as... Comment tu t'es retrouvé là ? Quel est ton chemin ?
4: Déjà, de profession, je travaille dans le spectacle vivant en tant que technicienne.
3: Ouais.
4: Donc, ça fait aussi partie de mon tempérament, on va dire. Donc, et puis, comme je t'ai dit, de pas avoir quelque chose de fixe, quoi. Il faut pas que ce soit la même chose à chaque fois. Il faut pouvoir être surpris soi-même par ce qui va arriver.
3: Okay.
4: Voilà.
3: Chouette. En fait, la surprise, tu la forces un peu quelque part dans ta structure, dans ce que tu fais, ou c'est juste tu as laissé de l'espace qui crée tout ça de la surprise ?
4: J'ai plus laissé l'espace, on va dire. Ouais.
3: Ok, parce que je sais que j'avais rencontré pas mal d'artistes qui justement créaient justement quelque chose pour que ça mette de l'aléatoire et que ça vienne chambouler un peu tout.
4: Ah, peut-être temps. Avec les follow actions, par exemple.
3: Ouais, des follow actions ou des générateurs en action live ou enfin, plein de trucs. Et je me demandais du coup si toi, t'avais...
4: Non, c'est pas libre à ce point-là.
3: Ok, ouais.
4: Mais peut-être à l'avenir, parce que ce sont des procédés qui sont intéressants.
3: Ouais, t'as envie d'aller vers quoi, toi, à l'avenir ?
4: Perfectionner tout ça, approfondir. Après, c'est beaucoup de mapping, de bien réfléchir à tout ce qui est mapping, quels effets sont pertinents, qu'est-ce que tu as envie d'avoir sous la main. Et puis au niveau de la structuration dans le mode session, là, du coup, enfin, je sais pas si ça intéresse.
3: Je pense que ça intéresse.
4: Les auditeurs. Mais voir un peu mieux comment j'organise la session et les launchlines à la suite les unes des autres. Mais bon, ça, c'est un travail qui se fait au fur et à mesure de la pratique, quoi. C'est pas inné.
3: Ok, bah ouais, c'est beaucoup de travail même, hein. C'est vraiment beaucoup de travail. Et tu avais déjà fait un live pour Symbiosis il y a 3 ans.
4: Oui, même 4.
3: Je sais pas, il y avait écrit 3
4: ah non,
3: ans
4: oui,
3: sur
4: 3,
3: YouTube.
4: Oui, c'est autant pour moi, c'était en 2023.
3: Moi je croyais que c'était 2, mais en fait c'était 3. Le temps passe 8.
4: Oui.
3: Et qu'est-ce qui a changé pour toi du coup pendant ces 3 ans sur ton live? Qu'est-ce qui s'est passé?
4: Bah, entre-temps, j'ai fait du travail d'arrangement, pour le coup. J'ai fait d'autres formations qui étaient, elles, plus axées sur la composition en elle-même. Le live, je l'avais mis un petit peu de côté parce que bah, c'est beaucoup de pratique aussi, l'arrangement. Donc, j'ai pas pu tout faire à la fois.
3: Oui, ça c'est sûr, oui.
4: donc là, bah, je te remercie pour cette invitation parce que ça m'a
3: grand plaisir
4: de remettre... de me remettre sérieusement sur la préparation du travail de live.
3: Ok, trop chouette. On va faire une petite pause musicale et on reprend l'interview après, où on va présenter une track de Yokai qui était du coup nos invités du mois dernier et qui vient de sortir aujourd'hui. Et elle s'appelle Kamikochi Spirit.

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0: Et c'était Kamikochi Spirit de Yokai. Et nous, on se retrouve du coup avec Rakrat pour la suite de l'émission Symbiosis Live. Et bien, du coup, Julie, est-ce que tu as des projets dont tu as envie de nous parler un petit peu?
1: Alors là, après ce live, j'ai prévu une collaboration avec un joueur de Oud, avec qui j'ai déjà fait une première track. En fait, lui avait déjà enregistré un album et je lui ai dit que ça m'intéresserait de sampler son Oud. Du coup, j'ai sorti une track il y a quelques mois où j'ai samplé son Oud. Donc. Mm-hmm. Et là, il vient d'enregistrer c'est un violon de... Je sais pas trop d'où, je crois que des pays du Maghreb. C'est un violon un peu particulier, quoi.
0: Un Erin ou un truc comme ça.
1: Alors non, je me rappelle plus le nom précis. Mais
0: avec comment je fais, Cendric.
1: Je saurais pas te dire le nom.
0: Ok.
1: Mais du coup, il y a ça qui est prévu, quoi. Donc il vient d'enregistrer ça et comme il a apprécié le résultat de la première track, il m'a proposé de partir là-dessus. Et,
0: c'est cool.
1: Ouais, c'est un travail intéressant et parce que j'ai pas forcément fait énormément de sampling pour le live. Il y a des choses qui sont samplées, mais voilà, c'est un vrai instrumentiste que j'ai rencontré, c'est une collaboration. Donc, et puis c'est pas le même style musical non plus.
0: Ouais.
1: Parce que là, du coup, ça va être plutôt techno le live, mais sinon, c'est beaucoup plus doux comme musique ce que je fais avec lui. C'est électro, avec du coup des. Lui joue dans des gammes orientales, donc c'est vraiment d'autres sonorités.
0: Ah ouais, ok, donc ouais, vraiment un projet un peu. Annexe, j'ai envie de dire, mais tout en étant dans ton univers quand même un petit peu, c'est ça? Ou ça t'en écarte beaucoup?
1: C'est très différent, mais je t'avais demandé un feedback sur le Discord.
0: Le premier morceau, ouais.
1: Du coup, donc c'est quand même vachement différent, quoi. C'est plus électro, beaucoup plus posé, quoi.
0: Ok, ouais, donc ça part plus dans ce sens-là.
1: Ouais, bah à vrai dire, même pour la préparation de ce live-là, j'avais plein de tracks plus électro que j'ai décidé de pas jouer au final pour rester sur quelque chose de plus techno. Voilà. Au début, je pensais faire un truc un peu hybride et au final, j'ai changé d'avis en cours de route.
0: Et qu'est-ce qui t'a fait changer d'avis du coup ?
1: Je sais pas si c'était une envie que l'ensemble soit plus cohérent ou...
0: Okay.
1: À vrai dire, je saurais même pas très
0: bon. Bon, il n'est pas obligé d'avoir une réponse. Très bien. Et mais j'ai une dernière petite question pour toi, qu'on aime bien poser à tout le monde. Si tu devais donner un conseil ou peut-être une réflexion pour des personnes qui se lanceraient un petit peu dans la production, peut-être une étape à pas rater ou un truc comme ça, ce serait quoi?
1: Je pense de... Bah de prendre conseil auprès de personnes qui en font déjà, en fait. Disons que ça fait gagner beaucoup de temps.
0: Ouais.
1: Personnellement, j'ai suivi beaucoup de formations avec des gens très qualifiés et c'est vrai que ça m'a fait gagner un temps phénoménal, quoi. Si j'avais été toute seule dans mon coin à tâtons, j'aurais mis beaucoup plus de temps à appréhender certaines choses. Donc,
0: okay, cool.
1: Profiter de l'expérience des gens qu'on peut rencontrer qui sont déjà dans le milieu.
0: Oui, surtout qu'il y en a beaucoup qui ont envie de partager leur expérience avec grand plaisir. Faut pas hésiter à les solliciter, je pense.
1: Bah, comme c'est en général des gens passionnés, ils sont pas avares de conseils.
0: Carrément. Bah, écoute, merci beaucoup. On va passer du coup pour ton live. Je vous invite à rester avec nous le temps qu'on prépare le live dans quelques secondes et venez découvrir l'univers musical de Rakrat.
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Et c'était Rakrat en direct de Radio Campus pour Symbiosis Live. Vous pouvez la retrouver sur les réseaux sociaux et les plateformes de streaming. Je reprends le micro pour la fin de l'émission et c'est l'heure de prendre vos agendas pour noter les actus de Symbiosis Live et de ses collaborateurs. En premier, nous avons le titre Midnight de Hope for Grace qui est maintenant disponible sur YouTube en plus des autres plateformes. Une bonne occasion de redécouvrir ce morceau. Le prochain MOG ou Montpellier Ableton User Group aura lieu le 21 mai au Blackout à Montpellier. C'est une rencontre gratuite organisée par le centre de formation Fastlane où chaque mois deux intervenants sont invités pour partager autour de leur pratique de la MAO. Le MOG est également diffusé en direct sur la page YouTube de Fastlane et sur Instagram. Dès demain, le vendredi 17 avril, retrouvez le duo Yokai et ça au cours de l'événement Le Passe au Parc au Parc Rimbaud. Ça sera à l'occasion de la sortie de leur premier EP dont on vous a passé un morceau tout à l'heure. L'événement est gratuit et commence à 17h30. Le samedi 18 avril, rendez-vous au Bro & Co à Montpellier à partir de 21h pour une soirée house, disco et funk avec Sepka. Le jeudi 23 avril, on se retrouve au Blackout à Montpellier à partir de 21h pour une soirée 303 BPM avec A Slice on the Moon, Cookie Slayer et Nagmar sur le line-up. L'événement est à prix libre toute la soirée. Ne ratez pas la prochaine sortie sur le label 303 BPM vendredi prochain, le 24 avril. Il s'agit d'un morceau intitulé La Lune de l'artiste Select Username. Le jeudi 30 avril, toujours au Blackout, c'est la prochaine soirée Nexus Drum & Bass et de Step de l'association No Way Project. C'est à prix libre et ça commence à 20h. Et enfin, vous pourrez retrouver Octo1 sur la scène Technobus de l'Insane Festival le jeudi 14 mai. Quant à nous, on se retrouve sur RCM le jeudi 28 mai à 19h pour la prochaine émission où nous recevrons Guy. Merci à Tom et RCM de nous accueillir chez moi, merci à Rakrat qui était notre invité ce soir et merci à vous de nous avoir écoutés. Vous pourrez trouver toutes nos émissions en podcast sur radiocampusmontpellier.fr ainsi que la partie live sur la page YouTube de la radio. On se quitte en musique avec un remix de Heilung, ça sortira sur un projet de Cookie Slayer qui n'est pas encore disponible actuellement, donc suivez ça et on vous laisse avec le remix de Heilung.

0: Et voici maintenant, mesdames et messieurs, mon célèbre numéro, la disparition des micros.
1: Et voilà.
0: Mesdames, messieurs, je vous demanderai le plus complet silence pour le numéro qui va suivre.
2: On l'applaudit!